0: j'aime bien, c'est
1: ce que j'aime bien, c'est qu'il y a peut-être des gens dans la voiture qui sont en train de faire gla gla gla gla gla, ça gèle. La chanson du gars qui revoit ses recettes de cuisine, tiens, pour la

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2: Voici les champions du monde de l'actu sur Europe 2. Alors, attention. Voici surtout le « Est-ce que vous connaissez ?» Puisque chaque news, je vais vous dire « Est-ce que vous connaissez ?»
3: Rien nous dire comme d'hab.
2: Est-ce que vous connaissez Stramatis Moraitis ?
4: Ben oui.
3: Oh,
4: ben
3: c'est un médoc, ça, non ?
4: C'est un pote d'enfance.
2: C'est un truc dans Harry Potter. Stramatis Moraitis.
4: C'est un sort.
2: C'est un Américain.
5: Ouais. Ouais.
2: Écoutez, l'histoire, elle n'est pas drôle. Non. Diagnostiqué d'un cancer terminal à 66 ans.
5: Aïe.
2: Oh. Il se dit « Quitte à vivre mes dernières années, je quitte les États-Unis. Il retourne sur son île natale qui s'appelle l'Icarie. Mm-hmm. » qui

0: C'est juste une peinée. Ah. Eh oui, pas une double, c'est juste une peinée. Ça, c'est dans le titre, Sara Perchettiamo. C'est là. C'est là, c'est là.
1: C'est juste une peinée.
0: Ah,
1: hein.
0: Je suis d'accord avec vous. Par contre, dans le titre d'ACDC, Thunderstruck, on entend « M'en vais choquer la Denise ». M'en vais choquer la Denise. Mais si.
1: Ok.
0: Maintenant.
2: M'en vais choquer la Denise.
0: On va l'écouter parce que... attention.

0: attendu.
1: T'es arrivé plus tard.
0: Je suis arrivé, j'ai raté 20 secondes d'antenne. Ouais. Pourquoi ? Parce que je suis allé bouger ma voiture pour aller la recharger sur une borne qui est au moins 2. Mm-hmm. Je n'ai demandé à personne, je le fais moi-même. Mais bon, voilà, j'ai pris un peu plus de temps. C'est parce qu'au moment où je prends ma voiture, je cherche des bornes, elles sont toutes prises.
2: Aïe, aïe, aïe.
0: Et je vois à l'étage de la direction toutes les voitures vides. Loin de moi l'idée de penser que les directeurs arrivent très tard.
3: Ou ne travaillent
0: pas. Mais quand même, à 10h30, ils n'étaient toujours pas là. Tu sais, je dis rien. Mais je dis que c'est la semaine de vacances. Donc, je me mets à la place de Constance. Constance, qui est notre présidente, que j'embrasse. Ouais. Je me mets à la place, je branche ma voiture. Il y avait vraiment des places partout devant, à droite, à gauche. Et je lui envoie un petit mot. Je lui dis, Constance, c'est les vacances, je ne sais pas si tu es là. Je me dis, et je remonte. Et elle m'envoie un message, elle me dit « Si j'arrive, s'il te plaît, bouge là. » Et foufou que je suis, je pense que c'est une blague. Je pense que c'est une blague parce que je vois plein de places autour.
2: Ouais.
0: Donc je me dis, je suis en émission, je suis remonté en émission, je pars descendre. Donc je pense que c'est une blague et je me dis surtout si c'est grave, elle m'appelle.
2: Oui.
0: Et je redescends. Et je reçois une photo, une heure après, de Vito, où la voiture de notre présidente est mise. Bam! Devant la mienne, pour que je puisse pas ressortir.
1: Ah oui, ta voiture.
0: C'est-à-dire devant.
1: Le mur?
0: Devant, ça, vous voyez ma place?
2: Ouais. On est,
4: devant, il y a un mur.
0: Elle est derrière. Voilà. Devant, il y a un mur. À droite, il y a un mur. Et derrière, sa voiture.
4: Genre, elle l'a mise là pour plus que tu puisses bouger.
3: Ah ouais.
0: Et là, grâce à l'IA, on s'est senti foufou. Et on a créé une image extrêmement réaliste de sa voiture sur une dépanneuse.
4: Le respect de la hiérarchie. C'est ça,
0: c'est ça. Et je lui envoie la photo en disant « T'avais qu'à bouger ta voiture. »
3: Super drôle.
0: Et là,
2: c'est très drôle.
0: S'en est suivi. Et je pense que le fait que je lui ai pris sa place, plus le fait que je lui ai mis une photo de dépanneuse extrêmement réaliste.
1: C'est pas une dépanneuse, c'est une dépanneuse fourrière. Donc c'est là,
0: elle s'est dit que... Il a fait descendre une fourrière pour emmener ma bagnole. Alors qu'il était garé à ma place.
3: Elle l'a mal.
4: Évidemment qu'elle s'est énervée.
0: S'en est suivi un petit appel tendu où je vous cacherai les détails. À la tienne, à la mienne, tout ça, machin. Et je tenais ce matin. Et je lui ai envoyé un petit courrier à m'excuser, ma Constance. Je ne prendrai plus ta place de parking parce que j'ai eu quand même le malheur de lui dire il y en avait quand même à droite, à gauche, dans la côte. Dingue.
3: Je lui ai dit qu'elle aurait pu se mettre.
0: Et là, elle m'a dit, mais en plus, t'es à ma place et c'est moi qui me fais engueuler. Bon, alors voilà. Constance, je t'embrasse fort et pour la peine, nous avons voulu résumer tout ça avec cette belle chanson.

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2: Laissez-moi vous présenter le plus mauvais élève en anglais. The worst student in English.
3: Oui, bien.
2: Oh, wow. C'est un micro-trottoir que l'on doit à Micro de Rouen, qui nous fait beaucoup rire, ce garçon. Il va dans la rue et il trouve toujours des phénomènes. Là, c'est une question d'anglais à un jeune homme. Alors, écoutez, vous avez peut-être les parents, là, vous êtes en train d'amener vos enfants

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1: Évidemment. 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
2: Les épreuves du bac, pour beaucoup de parents, évidemment, c'est souvent plus le stress pour les parents que pour les enfants.
3: Souvent.
2: Parce que les jeunes, maintenant, ils y vont en décontract, ils ont fait leur calcul de points.
4: C'est vrai.
3: En fait, le plus stressant pour les parents, c'est de trouver, enfin, d'attendre où vont aller leurs enfants. Et c'est surtout de trouver l'appart en deux mois.
2: Oui, puis bon, tu rajoutes Parcoursup, tu rajoutes tout ce qui va avec.
3: Voilà.
2: J'enquête exclusive a décidé de bosser sur les épreuves du bac de cette semaine.
3: Cette semaine, dans 90 enquêtes, ils passent le bac, les partiels, les concours. Une génération capable de regarder 8 heures de vidéos sur les théories du complot concernant les pigeons, mais qui trouve qu'une fiche de révision de 2 pages, c'est beau.

0: est complètement con. C'est beau, c'est touchant, c'est surtout complètement débile.
1: Oui.
0: Mais après 35 ans à rater le bac, abandonner maintenant, ce serait presque dommage. Le portrait de Kevin, c'est dimanche dans 7 à 8.
2: Sur ses stars, évidemment.
1: Allez mon Kevin, un gars qu'on veut. 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
1: La France qui bosse et qui se lève tôt, Sophie, elle est taxi. Bonjour ma petite Sophie, comment ça va?
2: Bonjour, ça va, merci.
1: Bonjour Sophie, elle est taxi où?
2: Alors, je suis taxi à Lanester, Lanester-Lorient.
1: D'accord, ça s'appelle comment? Taxi Sophie? Sophie Taxi?
2: Non, Taxi des Prés, c'est une société de taxi. Il y a trois véhicules qui appartient à une holding aussi où il y a des ambulances et des vaisselles.
1: D'accord, très bien. Est-ce que tu es essence ou tu es électrique?
2: Alors, je suis hybride.
1: D'accord, donc tu jettes un petit coup d'œil à l'essence quand même? C'est comment les prix? T'as acheté un œil ou pas?
2: Les prix de l'essence?
1: Ouais.
2: Ah oui, bien sûr qu'on a acheté un œil. Mon mari, on travaille ensemble, il est au gasoil. Ah. Et la semaine dernière, il avait 10 euros de plus, Martin. Ah
3: ouais. Comment ça se fait? Ouais, c'est le gasoil qui a pris plus que l'essence.
1: C'est le gasoil,
2: le gasoil est plus cher que l'essence ensemble.
1: Parce que je crois que c'est celui qu'ils importent plus, déjà raffiné. Je crois qu'il y a le plus de... Il y a un truc comme ça.
4: Ouais.
1: On m'a expliqué, j'ai dit...
3: J'ai pas tenu. Ça fait genre...
1: J'ai pas tenu.
3: C'est ce qu'il faudra faire aujourd'hui.
1: Et tu sais quoi, Sophie? Je suis arrivé ce matin en me disant, je vais la répéter aux gens. Eh ben, je m'en souviens plus.
3: Tu l'as plus.
1: Non, je l'ai plus. Sophie, voici les questions. Tu bosses à quelle heure le matin?
2: Bah là, je vais partir chercher les enfants parce que moi, je suis taxi conventionnel.

0: et un tonton bourré à côté d'un ado.
1: Ah, oui. Bah, ouais.
2: Ah oui,
1: ouais,
2: c'est ça.
0: T'as le vieux ringard comme qui fait
2: Alors, je suis toujours là, il bouge encore.
0: Et puis t'as l'ado qui dort.
2: en batterie faible.
0: Bah, c'est l'iPhone en batterie faible. Alors qu'à côté t'as le vieux qui fait t'as vu encore 70% de batterie alors.
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2: Et si les monuments pouvaient parler? On s'est dit, qu'est-ce qu'ils pourraient dire? Que pourrait dire la tour de Pise?
3: Je vais tomber!
4: Non, ça va. C'est limite, quand même.
2: Mais ça va. Oui, ça va. Le mur de Berlin, qu'est-ce qu'il pourrait dire? Enfin, ce qu'il en reste.
5: Oh, putain, j'en ai pris plein la gueule!
2: Que pourrait dire la statue de la liberté si elle parlait?
6: J'ai mal au bras, j'ai les pieds dans l'eau, j'ai froid, il y a des trucs qui se promènent dans ma tête, il n'y a rien qui va là.
2: C'est vrai, les visites ont repris dans sa tête. Hein.
7: Ah, ça y est.
2: Oui, ça y est, je le dis parce qu'à un moment donné, tu ne pouvais plus visiter la tête, maintenant tu peux. Ouais. C'est revenu. Que dirait à Barcelone la Sagrada Familia?
8: Mais j'en ai marre d'être tout le temps en travaux, là! Et j'ai l'impression d'être Maëva Guénam, là, c'est chiant, là!
2: Et chez nous, que dirait Notre-Dame de Paris?
9: Salut les jeunes, c'est Tata Josiane. Vous avez vu le lifting? Eh, j'ai une flèche qui pointe, regarde.
2: La bonne mère à Marseille, si elle pouvait parler, elle dirait quoi?
8: Terre, regarde-moi ce club de foot là. Débétonnez-moi les pieds, refilez-moi le maillot de l'OM. Sert à rien ce vieux là. Je te plante les buts moi.
2: Que dirait la pyramide de Gizeh?
10: Quand est-ce qu'ils reviennent les extraterrestres là? Non, qu'on leur dise une bonne fois pour toutes aux humains, qu'ils arrêtent de se prendre la tête, les pauvres.
2: Ouais, c'est vrai. Le sphinx, tiens, qui est dans le coin en Égypte, il dirait quoi?
11: Pas éternué.
2: Ah non.
11: Pas éternué.
2: Ah non.
11: Ça m'a coûté trop cher la dernière fois.
2: Ah oui, ah non.
11: Eh merde, les oreilles.
2: Que dirait le Machu Picchu?
12: C'est Machu Picchu, putain de TikToker.
2: Ah oui, c'est vrai. Ah non, c'est vrai, autant pour moi. Et une pensée pour le plus grand monument de Bruxelles, le Manneken Pis, que dirait-il?
8: Mais ça va, je vous dérange pas, là, vous avez fini de regarder ma quête? C'est quand même long, hein.
2: Oui, c'est long.
8: Peut-être que je consulte, là, parce que...

0: C'est quand même long, hein.
1: Oui, c'est long. Oui, c'est...
0: Peut-être que je consulte, là, parce que ça s'arrête plus, quand même.
1: Pour un enfant, c'est long.
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2: Benjamin est en ligne avec nous. Benjamin, il est policier. Comment il va, Benjamin?
3: Bien. Eh ben ça va, bonjour à toutes les
2: Salut, bah, tu viens de rappeler à Piette qu'il a peut-être pas payé l'intégralité de ses PV.
3: Voilà, c'est peut-être ça aussi.

0: est en ligne avec nous. Benjamin, il est policier. Comment il va, Benjamin?
1: Bien. Eh ben ça va, bonjour à toutes les
0: filles. Salut, ben, tu viens de rappeler à Piette qu'il a peut-être pas payé l'intégralité de ses PV.
1: Voilà, j'ai fait ça aussi. Ouais, ouais.
0: T'es policier où et tu fais quoi?
1: Alors moi je suis à Troyes, j'habite à Troyes et je suis en CRS sur la compagnie de Troyes.
0: Alors ça veut dire que quand on est CRS à la compagnie de Troyes, ça veut dire que tu fais le coin ou tu peux être rappelé à n'importe quel endroit?
1: On est appelé dans toute la France en fait, dans toutes les grosses villes de la France quand il y a des grosses manifestations, des matchs de foot.
2: Genre le match d'hier soir, t'y étais pas?
1: Non, j'y étais pas.
0: C'est con, hein.
1: J'y étais pas.
0: Ouais. En même temps, ils sont dehors, ils sont pas dedans.
3: Ouais. C'est, oui, voilà, pourquoi, oui, Corentin. Pourquoi il a la voix masquée de 90 enquêtes?
4: C'est vrai qu'il a la voix.
5: Parce que, en fait, moi, je veux pas qu'on me reconnaisse.
0: Je veux garder l'anonymat le plus absolu. Tu sais que j'avais vu un truc la dernière fois sur l'entraînement des CRS. Dis-moi si ça existe encore. Vous l'aviez vu, cette émission de télé où ils enfermaient, ils ouvraient une bombe lacrymo.
6: Ouais, ouais.
0: Ah oui. Et ils enfermaient les jeunes recrues. Ouais. Ils fermaient la porte et le but du jeu, c'était de tenir. Et t'avais le chef carrier qui faisait alors. Et le mec, il avait rien. Il avait à peine les yeux qui pleuraient.
2: Ah, c'est dingue.
0: Vous le faites encore, ça, ou pas?
1: Non, ça se faisait avant. Maintenant, on fait ça, mais ça peut arriver de le faire encore, mais c'est souvent en extérieur.
0: Ouais. Mais si vous vous entraînez plus, ça veut dire qu'au premier truc, vous faites mes yeux.
1: Non, non, parce qu'on est quand même habitué par rapport au gaz lacrymogène, on est quand même habitué.
6: C'est vrai. Genre tout le matin au petit déj, tu te fais un café, un croissant,
0: un gaz lacrymo,
1: une grenade.
0: Ça, honnêtement, ça pique vraiment. Moi, j'ai jamais vraiment. Ça pique vraiment.
1: Oui, c'est quand on n'est pas habitué, ça fait tout de suite des petites...
6: Et par contre, vraiment, tu t'habitues?
1: Oui, parce qu'après, je ne vais pas dire qu'on en utilise non plus tous les jours, mais ouais, après, on est habitué quand même.
6: Non, déodorant tous les matins.
2: C'est à partir du moment où tu le respires, en fait, que ça te fait pleurer? Ou si jamais, tu t'arrêtes de respirer, même au niveau des yeux, ça pique encore ou pas?
1: Et puis quand ça irrite aussi les yeux, quoi.
0: Bon, voici les questions de notre camarade Benjamin, policier à Troyes. Qu'est-ce qu'un commissaire divisionnaire? C'est le seul qui sait faire les divisions, c'est pour ça qu'il est chef. C'est un commissaire qui divise tout, le monde ne kiffe pas, hein, il divise. Voilà. Ou il coordonne et supervise une division.
1: C'est un grand patron de chez nous qui coordonne et supervise.
0: Ouais. Enquête préliminaire, qu'est-ce qu'une enquête préliminaire? C'est une enquête sur les cunilingus. C'est une enquête sur les mines de charbon.
6: Les minéraires,
0: préliminaires de fond. Préliminaires de fond, bien sûr. Ou c'est une enquête à l'encontre d'une personne contre laquelle existent des indices?
1: C'est la numéro 3.
0: Et enfin, bonne réponse. Qu'est-ce qu'un scellé?

0: trucs pas beaux parce que c'est laid.
1: Oui, oui.
0: Forcément. C'est un policier qui dort de toilette, parce qu'il était, il sort des toilettes, il était à la selle, donc il a scellé. C'est un dispositif fixé au moyen de cachet de tir.
2: C'est le numéro 3.
0: Bravo mon Benjamin, je t'embrasse fort. Tu feras un bisou à tes collègues, là, les CRS. Tu les embrasses pour moi, d'accord?
2: Merci à vous. Surtout, changez pas, parce que c'est vraiment super de vous avoir tous les matins. On se réveille avec vous. J'emmène les enfants à l'école avec vous. Et c'est vraiment, vous êtes vraiment au top.
0: Eh ben, t'es un amour. Je t'embrasse. Salut mon gars, à bientôt.
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0: très beau livre
1: de cuisine. Je vous laisse le présenter, Pierre.
0: Merci Maryse de me présenter ce magnifique livre. Bonjour Maryse.
1: Bonjour
0: Maryse.
1: Bonjour Pierre.
0: Magnifique livre, Maryse, en ce jeudi, puisque oui. C'est l'un des cuisiniers les plus connus de France.
2: Vous allez dire bonjour à Maryse.
0: Bonjour.
1: Ah, et bonjour Pierre.
0: Et bonjour à tous les auditrices et auditeurs de Europe numéro 2.
3: Bonjour.
0: Alors, on le voit chaque semaine, ce personne de ce chef cuisinier. Chaque semaine, on le voit engueuler les restaurateurs en leur disant que leur cuisine est absolument dégueulasse.
3: Oui, oui, oui.
0: Le livre s'appelle, je cite Maryse et je le montre à la caméra de la radio, cuisiner bien accompagné du chef Philippe. 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

0: excuse.
1: Ouais. Si on peut me présenter, qui est assez en forme un lundi matin pour dire « Hey chérie !»
0: On congèle les sorts. Allez, avant de réveiller les gamins, chérie, on va faire l'amour.
2: Mais c'est une bonne excuse, ça n'empêche pas. Ah, après, chérie, on t'aura une super semaine derrière.
3: Ah ouais.
1: C'est vrai. Ouais. Sachant que moi, je me lève à 3h du matin, elle va être heureuse.
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0: On parle de vrai mystère, pas de glace, un mystère.
1: Ah oui, je m'en vais. Je vais remettre mon casque.
0: On va pas parler de ça, d'accord.
2: On revoit un ratouille. J'ai fermé la visière.
0: Monsieur, alors on va pas y arriver. Je vais voir si ça marche avec Patrick Sébastien. Bonjour.
1: Salut, petit lefto, ça
0: va ?
1: Salut, loup, voir tes baloches, patoche. Hé, Pietro, vas-y, sors les poches de ton jean.
3: Allez.
1: Putain, range ta trompe, sans déconner, on dirait babar. En parlant de ça, hier soir, j'étais dans le club Peter Pampan, qui est un petit club libertin, du côté de Montluçon. Je peux te dire que j'en ai tiré de la cartouche.
0: Ouais, super, Patrick. C'est pas le sujet.
1: Dis donc, fais pas ta farouche.
0: Ouais, Peter Pampan. On voulait juste savoir si vous aimez les choses mystérieuses.
1: Ouais, j'adore. Surtout la magie, tu le sais, le plus grand cabaret. Et les plus grands magiciens, ils étaient chez moi dans le plus grand cabaret sur France Télé.
0: C'est vrai.
1: Souviens-toi, quand il y avait de l'argent sur France Télévision et qu'on les mettait pas dans les taxis, on les mettait à l'image. En 2001, j'avais reçu le plus grand magicien du monde, David Copperfist. Ouais. Il avait fait un numéro avec Ophélie Winter, depuis on la retrouve plus. Il y avait aussi Gérard Majax, putain, un truc de dingue, Gérard Majax. Il avait réussi à reconstituer l'épreuve des poteaux de Koh-Lanta sur scène en mettant Passepartout en équilibre sur une allumette, c'était beau. Et pour le soulager, il avait pété dans un verre d'eau pour faire un jacuzzi. C'est con, ça, ça connaît. Alors qu'il y en avait dans la San Pellegrino. Allez, bisous.
0: Bisous, Patrick.
1: Rigolez, je vais vous dire, la France, elle a besoin de rire.
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0: Bonjour, bonjour, bon réveil, 6h. C'est Quentin, content d'être avec vous sur Europe 2 Pop Radio. On est mardi le 28 juillet. La journée démarre bien, c'est Coé sur Europe 2, le Bifort. On retrouve toute l'équipe, Jérémy Frérot aussi après l'actu.
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0: On y va pour l'actu Europe 2 ce matin, Jérémy Desiderati. Bonjour Jérémy.
2: Bonjour Quentin, bonjour à tous. Le ciel est bleu, le soleil rayonne et ça va chauffer très fort aujourd'hui avec l'arrivée d'une nouvelle vague de chaleur. La météo complète arrive dans moins de 2 minutes. La lutte se poursuit d'abord un peu partout dans le pays face aux incendies. En Gironde, des centaines de pompiers ont de nouveau passé la nuit au plus près des flammes. Emmanuel Macron a appelé hier soir à Bordeaux à rester unis pour gagner la bataille contre le méga-feu qui a déjà ravagé 42 000 hectares. Un feu qui

pourrait connaître des reprises aujourd'hui avec la remontée des températures. Le président a annoncé également que le feu dans les Landes était désormais fixé. À des feux de forêt qui perturbent toujours le trafic ferroviaire, aucun TGV ne circulera au sud de Bordeaux aujourd'hui, hormis ceux qui desservent Agen et Toulouse. La SNCF recommande de reporter les déplacements au moins jusqu'à vendredi. Le groupe a également prolongé la possibilité d'annuler et d'échanger sans frais des billets pour tous les voyageurs qui le souhaitent. Et ce qui est le plus à craindre pour les pompiers les prochaines heures, ce sont les conditions météo. À partir d'aujourd'hui, le pays va connaître sa 4e vague de chaleur en l'espace de 2 mois. Le pic est attendu demain avec des températures avoisinant les 40 degrés, notamment dans le sud-ouest. Sans

0: sécurisée. C'est le jour J pour Zinedine Zidane. La Fédération française de football tiendra une conférence de presse ce matin à 11h pour présenter le prochain sélectionneur de l'équipe de France. L'ancien numéro 10 des Bleus, dont le nom n'est pas mentionné officiellement par la FFF, est grandement pressenti pour succéder à Didier Deschamps. Et puis le thermomètre va droit au but aujourd'hui, donc le soleil s'installe encore sur l'ensemble du pays et lance donc cette quatrième vague de chaleur de l'année. Les températures vont largement dépasser les 30 degrés cet après-midi. Comptez 31 à Caen, 33 à Bourges, 34 à Angoulême et jusqu'à 37 degrés à la maximale entre Toulouse et Bordeaux.
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0: Rabais quitte les rayons aujourd'hui avec la fin des soldes d'été. Une édition 2026 qui se solde par un échec. Malgré une semaine supplémentaire accordée en raison des canicules, les ventes de vêtements reculent de 1,3% par rapport à l'année dernière selon l'Institut français de la mode. À près de 60% des entreprises interrogées ont constaté une fréquentation en recul. Si les ventilateurs, climatiseurs et rafraîchisseurs d'air se sont arrachés pendant les premières semaines de forte chaleur, les vêtements, eux, sont restés sur les portants. Constat dressé à Paris, par exemple, où la chaleur a refroidit les ardeurs des plus dépensiers. Pour les commerçants de la capitale, le bilan est tout aussi mitigé. 3 sur 4 estiment que les soldes n'ont généré qu'une hausse limitée de leur chiffre d'affaires selon un récent sondage. 23% n'ont même constaté aucun gain supplémentaire. Face aux contraintes sur le pouvoir d'achat, les consommateurs recherchent davantage les bonnes affaires tout au long de l'année, poussant les commerçants à s'adapter en permanence et à organiser davantage de ventes privées. Bon réveil et très bonne matinée à tous sur Europe 2.
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2: Nouvelle canicule à Paris peut-être, c'est le moment peut-être d'aller rechercher Annie Dingo, l'ancienne maire, non ?
3: Oui.
4: Bah, c'est gentil de prendre de mes nouvelles. Sentais seule, je fais plus rien, je m'ennuie. J'ai un manque de travaux, plantage de panneaux, 50 sur le périph', c'était bien cette période. Je suis en manque de pistes cyclables avec des vélos cargo qui font chier tout le monde. Et surtout en manque de notes de frais. C'est cher Dior quand il faut payer soi-même.
2: Vous avez vu ça ?
4: Les jingles quand même, allez tiens. Allez.

0: C'est vrai, alors là.
1: Bon, allez-y, alors,
2: Madame Dingo, oui. La France se prépare à vivre un été caniculaire, ouais. Notamment Paris. Est-ce que ça vous inquiète?
0: Je m'en fous, j'ai la clim.
2: Alors,
0: moi, je suis écolo, mais responsable. Si j'ai pas la clim, mes ficus, ils vont crever. Et mes ficus, c'est les poumons de ma maison.
2: Oui, bah, alors, ça, c'est votre point de vue perso. Hein. Mais est-ce que vous êtes inquiète pour Paris et les Parisiens?
0: Non, parce qu'à chaque problème, sa solution. Ah, j'ai des idées, je vous les donne et vous vous démerdez primo.
2: Ouais.
0: Je vais installer des pales sur la tour Eiffel, je vais faire le plus grand ventilateur du monde.
1: Ah.
0: Jour de canicule, claque, vitesse 3.
1: Bah,

0: Je cherche d'ailleurs.
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0: le chien Mike. Mes parents ne voulaient pas que j'ai le même nom que le berger allemand. Donc ils ont choisi le second choix.
1: Donc attends,
2: il s'appelait Médor.
1: Mike comme Mike Brandt et Elvis comme Elvis Presley.
0: C'est ça.
1: D'accord.
0: Bon, c'est ça, c'est American. C'était, mes parents étaient forains, c'était la mode des prénoms américains dans les années 80. Donc,
1: d'accord, voilà. très bien. T'as repris la tradition foraine? T'as la pêche au canard? T'as quoi?
0: Pas du tout, ça j'ai eu, c'est ce que mes parents avaient. Ils avaient des pinces, pêche au canard, confiserie, pommes d'amour, stand de tir à la carabine, on avait tout ça.
1: Ça marche fort tout ça.
0: Ouais. Mais je suis sorti du chemin. Moi, je vends de la glace carbonique maintenant dans l'industrie, donc rien à voir.
1: Dis-moi, est-ce que c'est vrai que les carabines des forains, on m'a toujours dit un truc, c'est qu'elles étaient légèrement pas droites.
3: Faussées?
1: Elles étaient un peu. C'est vrai ou pas?
0: Alors, faut pas oublier que sur les fêtes foraines, c'est pour tirer des ballons, sur des trucs finalement qui réclament pas une grande précision. Donc des fois, il y a un petit peu de mauvaise foi de dire que les carabines sont brillées. Je pense que les forains sont pas après de le but, c'est de s'amuser, c'est que le client paye et puis que le client gagne un cadeau. Donc on en est pas là, quoi.
1: Parce que c'est vrai que quand t'as les trois ballons, ils bougent très peu. Deux ballons, ils bougent plus. Mais quand il reste un ballon, il devient foufou le ballon.
0: Ouais. Mais c'est pas la précision. Quand tu vois la taille du ballon quand il déplace, c'est pas la précision d'une carabine. T'es à deux, le stand, il est à 2 mètres de la cible, pas plus. Hein, ouais, donc, et encore.
3: Après, moi, j'ai vu des tirs à la carabine où tu pouvais gagner des gros cadeaux, mais il fallait tirer sur une allumette. Faut bien régler l'avenir.
1: Et raconte-moi les pinces. Les pinces, c'est
0: truc. Tu allais me poser la question.
1: C'est truc.
0: Alors, c'est pas que ça se truc, c'est que ça se règle. C'est-à-dire qu'effectivement, le forain, si tu mets 1 euro et que tu gagnes une peluche à 4 euros à chaque fois, le forain il ferme boutique. Par contre, si tu joues en permanence et que personne ne gagne, les gens vont le voir et ça va pas attirer le chaland.
1: Donc
0: En fait, tu peux en tout cas doser. Tu peux pas dire ça va gagner tous les 5 coups. C'est parce que ça dépend aussi de la personne, qu'elle soit douée d'envoyer la pince au bon endroit. Mais voilà, après, il suffit de regarder avant de jouer. Moi, ce que je conseille, c'est regarder les autres qui jouent avant vous et regarder.

0: mal, oui. Oui.
1: Et puis ils ont entendu.
0: Ah ouais, non mais.
2: T'avais reçu mon mail de confirmation.
0: Non mais t'essayes de te concentrer pour avoir ta dignité et là. Allez.
3: Je t'embrasse fort. Gros bisous, ma belle. Gros bisous, Aurélie.
0: Bonne journée.
3: À bientôt. Bisous. On finit avec Christophe. Bon, Christophe, la dernière fois que tu as perdu ta dignité, Christophe, c'était quand ?
4: Salut l'équipe. Salut. Alors, moi, je l'ai perdu hier. J'ai été faire des courses. Bon, j'habite en Dordogne. Et ouais. En fait, je peux citer le nom du magasin ? Oui, non ? Oui,
5: oui, oui, on s'en fout.
4: Bon, on s'en fout. Donc, j'étais à Carrefour. Et en fait,
3: t'as fait tomber quoi ?
4: J'ai fait tomber mon porte-monnaie. En fait, il était entrouvert. Je passais attention. Et derrière moi, il y avait une vieille dame. Et en fait, mon ben a craqué. Et je me suis retrouvé avec les fesses à l'air. Et la vieille dame a carrément dit
5: Olive.
4: Eh ben, au moins, ça c'est propre.
3: Elle a dit ça c'est propre.
5: Oh, ça c'est propre.
3: Ah, vous voyez, bah, c'est une belle rondelle. Elle a été nettoyée ce matin, ça. Voilà, ça. Bravo.
4: Elle aurait pu mettre une pièce. Vraiment mal. Hein,
3: comme disent les grenouilles, il a la rainette.
4: Voilà. Exactement. Et je suis reparti avec les mains collées au niveau des fesses. J'étais un peu gêné. Et en fait, il y a 2, 3, 4 personnes qui m'ont regardé dehors et qui m'ont dit, bah, dis donc, pas de chance. J'étais un peu mal à l'aise.
3: Surtout que le jean était peut-être un petit peu serré, non ?
5: Peut-être, oui.
3: On va peut-être
5: oui.
3: La taille au-dessus la prochaine fois.
4: Exactement. Exactement. Non, en fait, j'étais tellement pressé. Il fallait que j'aille chercher un truc vraiment à Carrefour à toute vitesse. Et voilà, j'ai enfilé un ben qui était un peu juste.
3: Ah oui, bah oui. Le ben. Je sais que ça fait longtemps que j'ai pas entendu ce mot-là.
5: Mon falzar.
3: C'est que, mec, la dernière fois que j'ai entendu falzar, c'est dans la 7e compagnie. Et ben, c'est là.
6: Waouh.

0: footballeurs, ouais, leur kiff, dès qu'ils ont 18 ans en théorie, c'est la Lamborghini, la Ferrari.
1: Ou c'est les grosses, les Range, non ?
0: Lui vient de le passer à 27 ans, c'est qu'à mon avis, c'est pas son grand truc le permis de conduire, ni les voitures. Justement, on a en ligne, ça c'est...
2: Le moniteur d'auto-école d'Mbappé, on va lui demander comment s'est passé le passage de permis de Kylian.
3: Tu laisses passer, toi, tu laisses passer.
2: Bonjour.
4: Allô, gringo. Voilà. Je suis Pablo de la auto-école.
2: Si,
4: bonjour.
2: Bonjour.
4: Et il faut passer le permis à Kiki.
2: Si.
4: C'est l'autre Kiki.
2: Oui.
4: C'est Kiki National, c'est Kylian. Oui.
2: C'est ça. Et alors, on se posait la question...
4: Tu laisses passer, toi.
2: Excusez-moi.
4: Ah, excusez-moi, oui.
2: On se posait la question avec l'équipe, il a vraiment passé son permis comme des gens lambda?
4: Ah oui, si. Mais non.
2: Ah.
4: Et une histoire que, bon, il y avait tout pour vous, parce que Kylian passait le permis tranquillement.
2: D'accord.
4: Ouais. Tranquillou, bilou, comme vous dites chez vous. Il avait pris sac et McDo.
2: Ouais.
4: Il y avait des trous dedans pour les yeux.
2: Ah oui, d'accord.
5: Oui, pour pas qu'on le reconnaisse.
4: Les yeux. Il sentait les Big Mac. Hein.
2: Oui,
4: mais il mettait les clignotants.
2: D'accord. Et ça s'est bien passé, quoi?
4: Pas vraiment.
2: Ah, bon. Mince.
4: Au feu tricolore, c'était Jean.
2: Ah, pourquoi?
1: C'était quoi?
4: C'était Jean.
5: Chiant.
4: Il voulait pas partir au feu vert.
2: Mais pourquoi?
4: Il avait peur d'être trop vieux.
2: Ah oui,
4: il n'est pas parti les...
5: C'est
4: le footballeur.
2: Et juste comme ça, pour savoir, il a fait combien d'heures de conduite?
4: Il ne peut pas dire. C'est un secreto professionnel. Il a signé le contracto. Il ne peut pas dire.
2: Ça sent la magouille quand même.
4: Bah, ouais. Et vu la vidéo?
5: Oui.
4: C'est ce gars avec la mini. La mini l'occasion.
2: Oui.
4: Bon. Il tape les voitures.
5: Oui, on a vu.

0: Il n'y a plus qu'à. 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Toute l'équipe est là. Bienvenue sur Europe 2. D'abord, on fait un point sur l'actu. L'actu près de chez vous à 6h30. L'actu Europe 2 avec Jérémy Desiderati ce matin. Bonjour Jérémy.
1: Bonjour Quentin, bonjour à tous. Après quelques jours plus respirables, les températures repartent à la hausse aujourd'hui. Grand soleil et vague de chaleur au programme de la météo qui arrive juste après les infos. Une accalmie avant peut-être une reprise vigoureuse des feux. C'est la crainte des pompiers aujourd'hui face à la remontée des températures. Des centaines de soldats du feu ont encore bataillé cette nuit contre les flammes en Gironde face au méga-feu qui laisse derrière lui 42 000 hectares de paysages noircis.

0: courant de l'après-midi. Après une matinée autour de la vingtaine de degrés, le mercure va grimper jusqu'à 31 à Lille, 32 à Paris, 33 à Nantes. Il fera plus de 35 degrés la maximale entre Toulouse et Bordeaux. Un thermomètre qui va encore grimper pour la journée de demain. 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
2: Jamais les générations n'ont eu autant de mal à se comprendre, c'est une info Europe 2, du fait de l'évolution des langages argotiques. En gros, les anciens n'ont pas le temps de comprendre les nouvelles expressions des jeunes.
3: Qu'elles disparaissent tout de suite.
2: Qu'elles disparaissent déjà pour une nouvelle expression.
3: Mais c'est pour ça qu'ils ne s'embêtent pas à les rajouter dans les dictionnaires comme ils font tous les ans, parce qu'elles disparaissent tout de suite.
2: Donc, aller beaucoup plus loin. Ouais. Je vais vous donner des expressions médiévales, vous me trouvez leur équivalent d'aujourd'hui.
3: Vas-y.
2: Stouff. Par ma foi, cette mélodie est œuvre de grand renom et réjouit moult mon âme. Un jeune, il dirait quoi ?
4: Je kiffe ?
2: Ouais. Ou il dirait ?
5: Ah, c'est une mélodie, donc c'est un titre, banger.
2: C'est un banger.
4: Banger.
2: Ok, on a compris
3: qui est le jeune.
5: Banger.
2: Pietre,
3: vas-y.
2: Je vous le dis sans détour, cette affaire est scellée et nul n'y contreviendra.
3: C'est carré
2: dans le triangle.
3: Très bien.
6: C'est carré.
2: Ouais, c'est vrai, ils font beaucoup plus court maintenant. Corentin, par le ciel, voilà chose si prodigieuse qu'elle dépasse l'entendement.
6: Avec ses choux.
2: C'est court. C'est une.
3: C'est une tuerie.
2: C'est une dinguerie. Vito.
5: Oui.
2: Las, mes forces m'abandonnent et je ne puis plus tenir sur mes jambes.
5: Je suis en PLS.
2: C'est bien, bon, je vais faire qu'avec lui. Cet homme est un vif d'esprit et d'une habileté peu commune.
5: Ah, c'est un crack.
2: Il est très fort. Je vous l'accorde volontiers, la chose me sied et reçoit mon assentement. Alors là, c'est encore plus court.
5: Validé.
2: Stouff, il s'en est allé sans maudire, tel un spectre dans la nuit.
4: Ah, là, tu m'as perdu.
3: Quoi ? Vas-y, répète.
2: Alors, surtout, ça marche sur les téléphones. Il s'en est allé sans maudire, tel un spectre dans la nuit.
3: Il est parti.
2: Il m'a ghosté.
4: Les gars.
3: Et stalker, c'est quoi ?
2: Vous voulez que je vous dise un truc ?
3: C'est surveiller.
2: Vous voulez que je vous dise un truc ?
4: Là, c'est.
2: Je suis en train de me demander si je préfère l'ancien ou le nouveau. Je suis. Pas la réponse. À tout de suite.
5: Je te vois avec un fort chagrin et le cœur chargé d'amertume.
3: Il a le seum.
2: Il a le seum.
5: Ouais, t'as le seum.
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0: et foufou que je suis, je pense que c'est une blague. Je pense que c'est une blague parce que je vois plein de places autour.
1: Ouais.
0: Donc je me dis, je suis en émission, je suis remonté en émission, je pars descendre. Donc je pense que c'est une blague et je me dis surtout si c'est grave, elle m'appelle.
1: Oui.
0: Et je redescends. Et je reçois une photo, une heure après, de Vito, où la voiture de notre présidente est mise, bam, devant la mienne, pour que je puisse pas ressortir.
2: Ah oui, ta voiture.
0: C'est-à-dire devant.
2: Le mur.
0: Devant, ça, vous voyez ma place,
1: ouais. On est, devant, il y a un mur.
0: Elle est derrière, voilà. Devant, il y a un mur. À droite, il y a un mur. Et derrière, sa voiture.
1: Genre, elle l'a mise là pour plus que tu puisses bouger.
3: Ah ouais.
0: Et là, grâce à l'IA, on s'est senti foufou. Et on a créé une image extrêmement réaliste de sa voiture sur une dépanneuse.
1: Le respect de la hiérarchie.
0: Et je lui envoie la photo en disant « T'avais qu'à bouger ta voiture. »
3: Super drôle.
0: Et là,
1: c'est très
0: là,
1: drôle.
0: S'en est suivi. Et je pense que le fait que je lui ai pris sa place... Plus le fait que je lui ai mis une photo de dépanneuse extrêmement réaliste.
2: C'est pas une dépanneuse, c'est une dépanneuse fourrière. Donc c'est là, c'est
0: elle s'est dit,
2: que...
0: ah ouais, il a fait descendre une fourrière pour emmener ma bagnole. Alors qu'il était garé à ma place.
3: Elle l'a mal.
1: Évidemment qu'elle s'est énervée.
0: S'en est suivi un petit appel tendu, où je vous cacherai les détails. À la tienne, à la mienne, tout ça, machin. Ouais. Et je tenais, ce matin, et je lui ai envoyé un petit courrier. À m'excuser, ma Constance, je ne prendrai plus ta place de parking.

0: Motley Crue. Oh, le titre, je vous le dis, ouais, c'est un Motley Crue, c'est un truc un peu hardos.
1: Ah, on connaît,
0: ouais. Dans le titre, on entend ces mots de la quéquette. Oui, ces mots de la quéquette, écoutez bien. Attention, c'est là. C'est mots de la quéquette. On le remet parce que c'est de l'anglais. C'est mots de la quéquette. Tendez l'oreille. Dans le titre de Bruno Mars, pendant longtemps, Uptown Funk, je pensais qu'il disait Hôtel Franck Dubosc. Ah, eh bien, pas du tout.
2: Non, ah mince.
0: Les vraies paroles sont arrivées. Bruno Mars disait bœuf d'Inde dans le wok. Bœuf d'Inde dans le wok.
3: Ah ouais.
0: Bœuf d'Inde dans du wok.
2: Ah, mais c'est vrai?
0: Bœuf d'Inde dans du wok, évidemment, bien sûr. Dans le titre de Dépêche Mode, Master and Servant.
2: Ah, je crois que c'était le mien.
0: On entend Oui, Colette. Ma sœur est servante. Eh oui. Eh oui. Oui, Colette. Ma sœur est servante. Bon, c'est avec un petit accent. Hein.
2: Oui.
0: Dans le titre d'Harry Style, on entend il suce l'os. Il est trop fin. C'est là. Hey.
2: Ah,
0: il avait la dalle.
2: Ah
0: oui, quand t'as la dalle. Il fait quoi? Bah, il suce l'os. On va le réécouter parce que ça s'est gardé. Il fait quoi, Harry?
2: Il suce l'os.
0: Dans le titre de Lewis Capaldi, Someone You Love, on entend.
1: Quoi?
0: Et c'est là où je commence à être moins d'accord avec mon équipe, parce que là, les gars, là, on commence à être à ceux où bon, faut se tirer sur l'oreille. On entend, elle aime le gâteau. Les naines podologues. Elle aime le gâteau. Les naines podologues.
2: Ah, c'est très niche. Hein.
3: Ah, on est oui. Pas loin
0: ouais. Ouais. Elle aime le gâteau, là, les naines podologues.
1: Les gars, vous aviez pris un coup, quoi.
3: Non.
2: Moi, je dis ça a fait. Hein.
4: Bah oui.
0: Ça va, c'est des pâtes. Non, c'est juste une pennée. Ah. Eh oui, pas une double, c'est juste une pennée, ça c'est dans le titre, Sara Perchettiamo. C'est là, c'est là.
2: Bah, oui. Bah oui, c'est juste une pennée.
0: Ah, les gars, je suis d'accord avec vous.
2: Ah, oui.
0: Par contre, dans le titre d'ACDC, Thunderstruck, on entend M'en vais choquer la Denise. M'en vais choquer la Denise. Mais si.
2: Ok.
0: Maintenant.
1: Choquer la Denise.
0: On va la réécouter parce que...
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0: Tu vas où?
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0: Alors, écoutez, vous avez peut-être les parents, là, vous êtes en train d'amener vos enfants à l'école. Et vous avez regardé leur bulletin scolaire et vous vous dites, ah, l'anglais, c'est pas très bon.
1: Ils sont mieux, normalement, la génération, là, en anglais, non?
0: En théorie, ils sont meilleurs parce qu'ils regardent beaucoup de séries en VO.
2: Ouais.
0: Ils sont un peu meilleurs que nous.
2: D'accord.
1: C'est ça, voilà. Normalement.
0: Si, normalement. Alors, je dis bien, normalement. Lui, visiblement, la VO ne fonctionnait pas.
3: Il capte pas.
0: C'est pas quelle langue il a regardé, mais c'était peut-être pas de l'anglais.
4: Comment on dit un en anglais?
5: Un en anglais, wana.
4: Comment on dit deux?
5: Toi.
4: Trois.
5: Troy.
4: Quatre.
5: Foy.
4: Cinq.
5: Soy.
4: Six.
5: Saiso.
4: Sept.
5: Foy stoy.
4: 77.
5: Soy, foy stoy, toy, foy.
4: Ok, comment on dit 222 en anglais?
5: Toi, voy, toi.
2: J'ai vu le mec, il est persuadé de son
0: toi. Toi, toi, toi, toi. T'as vu le mec? Non, mais t'as vu que surtout le gars, il a pas une seconde, il sourcille. Voy, sai, voy, voy, voy. Et puis, ça continue avec des phrases simples, pourtant.
4: J'ai faim.
5: I am Fanta.
4: J'ai soif.
5: I am suffering.
4: Je vais manger.
5: I go to manjai.
4: Je vais danser.
5: I go to dansa.
4: J'ai une copine.
5: I am code pin.
2: I have code pin.
0: Mais bien sûr, voilà. Alors attendez, déjà, c'est quoi le numéro, monsieur, qu'on doit faire quand on bloque notre portable?

0: Bonjour, bonjour, bon réveil. Il est 7h, bienvenue. C'est Europe 2, c'est Coé sur Europe 2, 7h, 11h pendant tout l'été. On va retrouver le top de Stouff dans un instant pour démarrer cette journée ce mardi 28 juillet. D'abord, c'est l'actu près de chez vous.
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0: 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Salut Jérémy.
2: Salut Quentin, bonjour à tous. C'est le moment d'ouvrir les volets ce matin avant de se replonger dans le noir cet après-midi. Les fortes chaleurs font leur retour aujourd'hui. La météo arrive juste après les infos. Cette bataille, on va la gagner ensemble. Les mots d'Emmanuel Macron hier soir en déplacement en Gironde auprès des pompiers mobilisés depuis près d'une semaine face aux feux de forêt. Une bataille loin d'être terminée. Le méga-feu n'est toujours pas fixé ce matin malgré une nuit de lutte acharnée. Avec le retour de la chaleur dès aujourd'hui, les secours redoutent de nouvelles reprises. À plus de 42 000 hectares sont déjà partis en fumée et 220 000 personnes ont été évacuées. Dans le même temps, le président a annoncé une bonne nouvelle puisque le feu des Landes près de Biscarrosse est désormais fixé. Les rails aussi subissent les conséquences des incendies. Au départ de Bordeaux, aucun TGV ne circulera aujourd'hui vers Dax, Bayonne ou Hendaye. Seules les liaisons vers Agen et Toulouse sont maintenues. La SNCF invite les voyageurs à reporter leur déplacement au moins jusqu'à vendredi et prolonge les échanges ou remboursements sans frais des billets. Sur les routes, cette fois, une partie de l'A64 est toujours fermé à la circulation. Et comme si la situation n'était pas déjà suffisamment compliquée, la météo va encore jouer contre les pompiers. La quatrième vague de chaleur de l'année débute aujourd'hui. Le pic est attendu demain avec près de 40 degrés dans le sud-ouest et jusqu'à 38 en région parisienne. Seules les côtes de la Manche, la Bretagne et une partie du littoral méditerranéen conserveront des valeurs plus respirables. Selon Météo France, nous devrions subir cette chaleur jusqu'à la fin de la semaine. À l'étranger, les chefs d'État vont défiler aujourd'hui dans le bureau ovale. Donald Trump doit recevoir Volodymyr Zelensky, venu tenter d'obtenir de nouvelles garanties de soutien américain face à la Russie. Le président américain va également accueillir le premier ministre israélien Benjamin Netanyahou. Les deux hommes doivent évoquer le dossier iranien et l'avenir du Moyen-Orient. Washington assure vouloir redonner une chance à la diplomatie après plusieurs semaines.

d'escalade militaire. Le secret le moins bien gardé du foot français doit tomber aujourd'hui. La Fédération française de foot dévoile ce matin à 11h le nom du prochain sélectionneur des Bleus. Sauf énorme surprise, Zinedine Zidane succédera à Didier Deschamps. Une conférence de presse est prévue dans la foulée pour présenter le projet qui doit mener les Bleus vers la gloire au Mondial 2030. Première étape en septembre avec les premiers matchs de Ligue des Nations. La nouvelle ère des Bleus qui va continuer de s'écrire avec Kylian Mbappé. Le capitaine tricolore s'est adressé aux supporters français hier via une lettre. L'attaquant du Real Madrid a salué une aventure qui a fait vibrer les Français durant la Coupe du Monde, dans les tribunes comme devant les écrans. Après avoir salué tous ses coéquipiers et l'ancien

débute aujourd'hui avec ce soleil qui va rayonner aux quatre coins du pays. Température encore respirable au réveil, sauf près de la Méditerranée où il fait déjà plus de 22 degrés. Thermomètre qui s'emballe cet après-midi avec plus de 30 dans les Hauts-de-France, 32 à Strasbourg, 33 à Bourges et plus de 35 degrés la maximale dans la région toulousaine. Passez une très bonne matinée avec Europe 2.

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1: Voici le top de Stouff qui rend les femmes in love.
2: Donc ce qui peut rendre les femmes in love, on a quand vous êtes gentil avec les animaux. On pense que vous êtes forcément quelqu'un de bien. Alors un homme avec un petit chiot en plus, alors là ça nous fait fondre quoi. Mignonnerie, c'est plus.
3: C'est connu.
1: Moi quand je draguais,
2: on ressemble à des émojis avec les cœurs.
3: Il y a des animaux qui sont alloués juste pour ça. Hein.
1: Moi j'avais ça, j'allais à la SPA, je prenais un petit chiot puis je le rendais en fin de journée.
3: Oui, c'est ça.
4: Mais c'est terrible, ça veut dire que la meuf elle est intéressée par toi à cause
2: mais
4: de ton chien.
2: Mais non, c'est qu'on trouve ça trop mignon, vous le faites tomber. On vous trouve adorable.
1: Je pense qu'un homme qui est amoureux des animaux, ça te dit, il est bienveillant, il aime les animaux.
2: C'est exactement ça.
4: J'ai acheté un loup.
3: Non, un rat, il y en a plein partout.
1: Moi j'ai pris un rat la dernière fois, je crois que c'est un Yorkshire, mais j'ai vu le garde.
3: Il lui fout une lettre.
1: Il faisait la même taille, honnêtement.
2: Dans ce qui rend les femmes in love, on a quand vous sentez bon, messieurs, le parfum. Le parfum, c'est enivrant.
1: Qui sent le meilleur dans cette équipe le matin?
2: On a envie de se coller contre vous. Ah, ça va être compliqué ça, parce qu'il y a deux odeurs que j'aime bien. J'aime bien ton odeur et celle de Corentin.
3: Moi je mets pas de parfum.
1: Ouais.

0: Non, mais c'est vrai. Hein.
1: Elle crache par terre.
2: Elle se casse les couilles.
3: Et maintenant, maintenant la vérité.
0: Elle se démerde.
3: Il y a quelqu'un qui...
0: Non, non, je le fais moi-même. Non, non, je le fais moi-même. Vraiment, vraiment, c'est un truc. Je veux que ce soit nickel quand
2: même. Dans ce qui peut rendre les familles love, on a quand vous arrivez, messieurs, à ouvrir un bocal à cornichons très, très difficile. Ça, on vous regarde avec amour, genre, waouh, qu'il est fort.
1: Ça, je veux bien le croire.
2: Ça fait très protecteur, tu vois.
0: Ça, c'est vrai que l'égalité homme-femme, je suis d'accord sur tout, mais sur le pot à cornichons, il y a encore du travail. Ah, là, on a encore besoin de nous, un sapi démonter une roue.
2: Faut absolument qu'on le teste lundi, on a dit qu'on devait tester ça, le pot de cornichons, faut qu'on y pense.
0: Ah, mais on va pas acheter des pots de cornichons juste pour les ouvrir.
2: Bah,
0: hein.
2: si. Pourquoi pas? Moi j'adore les manger après, donc c'est pas grave.
0: Ouais, bah là tu vas bouffer 6 pots quand même. Hein. Tu peux avoir une petite chiasse au vinaigre, hein. Je dis ça, je dis rien, mais tu vas refaire les canalisations, tu vas les détartrer.
2: Et en numéro 1 de ce qui peut rendre les femmes in love, c'est quand vous nous dites cette simple phrase: chérie, tu as raison. Alors là, les gars,
1: alors ça, c'est autant que vous voulez. Ça,
2: alors ça, ça veut pas dire qu'on le pense. Hein.
0: Tu sais que moi, c'est en automatique. Hein.
1: Ah, oui.
0: Moi, des fois, je roule comme ça sur la roue, j'ai les yeux dans le vague. Elle me dit un truc, je fais: ah, chérie, t'as raison.
1: Je t'ai rien dit.
0: Tu sais, avec ce regard du gars qui vise l'horizon.
2: Sébastien,
0: chérie, t'as raison.
4: Et même là, elle te dit: tu m'as pas écouté.
0: Et là, tu dis: t'as pas écouté. Si, chérie, t'as raison.
3: Merde, t'allais pas dire ça.
0: Qu'est-ce que j'étais en train de dire? Ouais, chérie, t'as raison.
1: Et je suis sûr que tu me trompes.
0: Chérie, t'as raison. Tu sais, avec ce regard du gars qui est en train d'hypnotiser son rétroviseur.
4: Mais tu sais quoi, on va divorcer.
0: Chérie, t'as raison.
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0: Bah, c'était une vallée, je vous emmerde, Michel.
1: J'ai autre chose à foutre que d'enquêter sur un U ou un L qui ont disparu. Moi, enfin, attendez, bon, pour l'instant, pas être coupable. Alors, le plus dramatique dans tout ça, c'est que d'autres enseignes sont inquiètes.
0: Et pourquoi, Michel ?
1: Bah, imaginez, si le LCL se fait voler les L, bon, bah, ça ressemblerait plus à rien.
2: Non, c'est vrai.
1: Les Leclerc, ça deviendrait des Euclair. Eucler, c'est très dur à dire. Carglass deviendrait Cargas.
0: On a compris.
1: Jacky et Michel, ça deviendrait Jacky et Mich. Bon, bah là, plus de vidéo, hein, ça serait terrible.
0: C'est complètement ouf, hein, les chéris.
1: Heureusement
0: cette histoire.
1: Ils n'ont pas volé le E de Célio, hein, parce que sinon, on pourrait plus faire d'omelette s'ils avaient volé le E.
0: Pourquoi ?
1: Fais pas d'omelette sans eux.
2: Oh là là, Michel.
1: Non, je craque. Il craque. J'en ai un peu ras-le-bol d'enquêter sur des histoires à la con. Je vais par leur antenne, là, mais bon, qu'a appelé Red Bull.
0: Pourquoi ?
1: Bah, Red Bull donne des ailes, voilà.
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2: Bon, les enfants sont en vacances chez papy, mamie. Vous êtes lâchés un petit peu hier. Du coup, le réveil est difficile. Difficile, c'est le mot. À 7h23,

promotion qui concernera certains trains pour certaines destinations entre le 19 août et le 1er octobre, précise l'opérateur. De quoi faire le bonheur de ceux qui ont attendu le dernier moment pour prendre leur billet. 32 millions ont déjà été vendus pour les deux mois d'été. Le bateau de l'Odyssée garde le cap vers les sommets. Le film de Christopher Nolan connaît un véritable raz-de-marée dans les salles. En France, le long métrage vient de dépasser les 3 millions d'entrées en moins de 2 semaines, une performance réalisée seulement par 5 films cette année. À l'international aussi, le voyage est triomphal avec déjà plus de 600 millions de dollars de box-office récoltés.

0: points au lait.
1: Même les supporters de foot marseillais, ils ont modifié leur chant du
0: nom.
2: Baril, baril, au top.
0: Ouais.
1: non, c'est baril, baril,
0: baril, baril, baril.
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1: Évidemment. 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
2: Qu'est-ce que je voulais faire là maintenant? J'avais un truc de prévu.
3: Sur vous?
2: Mais bien sûr, Stouff, heureusement que t'es là. Allez, on y va.

0: je lui ferai une petite soirée documentaire assez réaliste. Moi, j'achèterai des pizzas, mais je le mettrai quand même en face du problème.
1: Tu vas pas lui projeter des accidentés pendant deux heures quand même.
0: Non, peut-être pas deux heures, mais une grosse demi-heure avec ses copains. Histoire de lui dissuader. Non, franchement, c'est trop dangereux.
1: Ah, je vais t'inviter quelqu'un en fauteuil roulant. Viens manger avec nous. Alors, tu sais quoi, malheureusement, t'as un peu raison. Moi, j'ai un copain qui avait fait ça avec son fils, qui l'avait emmené là où il y a beaucoup d'accidentés de la route à région parisienne, et ça l'avait vacciné, le gamin. Parce qu'il était un peu tête brûlée en scooter et il a arrêté. Mais c'est très dangereux, hein. Vraiment, faites attention là-dessus. Je t'embrasse fort, Sandrine.
0: Merci beaucoup et continuez, je vous adore.
1: Oh, t'es un amour, bisous. Et je viens de me rendre compte que là, on vient d'avoir un bon discours de vieux con.
2: Sinon, le mieux, c'est que tu renverses toi-même ton fils, comme ça, tu vois, non, tu sais à peu près comment tu t'arrives.
1: T'imagines, tu ouvres la portière. T'as vu, c'est dangereux. Ah, c'est dangereux.
2: Ça fait mal.
1: T'as compris maintenant.
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0: Ah, ah oui, non, c'est très tranquille, toi. C'est du paysagiste cool.
1: Fonctionnarial.
2: Ouais.
3: On serait pas dans une mairie?
2: Non, non, non, non. Non, non, du tout. Boîte privée, ouais.
3: Ah, d'ailleurs, bah, c'est, mais c'est tôt l'été.
2: Ah, on peut pas commencer à 7h parce que généralement, je vais chez les particuliers. Donc, sinon, les relais, elles coûtent bruit de tondeuse.
3: Est-ce que tu pourrais dire ça au mec qui vient des fois à côté de chez moi et qui, lui, tombe vers 7h du matin?
1: Non, il a pas le droit. C'est 8h30, je crois.
2: Non, il a pas le droit.
3: Et les souffleuses. Tu crois que les gars qui mettent leurs souffleuses, ils font ça à 11h?
1: Ah, bah non, mais c'est interdit. Ils ont pas le droit avant 8h30, c'est ça?
2: Je sais qu'on a pas le droit. Ouais, c'est 8h30, ouais, c'est ça.

0: merci d'être avec nous ce matin. C'est Europe 2 avec peut-être 10 000 euros cash pour vous. Pensez bien à vous inscrire, hein. On va pas tarder à jouer tout à l'heure à 8h20. 10 000 euros à gagner peut-être ce matin. Envoyez Europe 2 par SMS au 7-12-13. On joue à une seconde cash tout à l'heure. D'ici là, on fait un point sur l'actu. Ce sera dans un instant et la suite de Coé sur Europe 2.
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0: Bienvenue sur Europe 2, il est 8h. C'est mardi aujourd'hui, le 28 juillet. Merci de débuter votre journée avec nous. On fait entrer nos champions du jour dans un instant, Coé sur Europe 2. Bon réveil, c'est l'actu près de chez vous.
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0: Avec Jérémy Desiderati. Bonjour Jérémy.
10: Bonjour Quentin, bonjour à tous. Le temps est bon, le ciel est bleu et le mercure grimpe aujourd'hui. Nouvelle vague de chaleur au programme de la météo qui arrive juste après les infos. Les pompiers du sud-ouest d'abord sont toujours sur le qui-vive ce matin face à une situation imprévisible. En Gironde, le méga-feu reste actif malgré une nouvelle nuit de lutte acharnée. Si l'incendie n'a pas connu de progression majeure ces dernières heures, les secours redoutent des reprises avec la remontée des températures. À plus de 42 000 hectares ont déjà brûlé, 220 000 personnes restent éloignées de leur domicile ou leur lieu de vacances. A l'inverse, le feu qui menaçait Biscarrosse dans les Landes est désormais fixé. 15 000 personnes ont pu regagner leur foyer. Et face à l'ampleur du désastre, la solidarité s'organise partout en France. Des dizaines de tonnes de dons affluent, toujours pour répondre aux premiers besoins des sinistrés et soutenir les pompiers mobilisés. Les cagnottes se multiplient également à l'image de celle du Secours Populaire lancé dimanche. De son côté, la Fondation du Patrimoine a déjà récolté près de 230 000 euros grâce à sa souscription Sauvons les forêts françaises. Objectif: intervenir dans l'urgence, mais aussi participer demain à la reconstruction des massifs. À l'étranger, Volodymyr Zelensky est attendu aujourd'hui.

0: été visée par plus de 390 drones ukrainiens, selon le maire de la capitale russe. La plupart ont été interceptés. Une visite diplomatique qui intervient alors que les discussions pour mettre fin au conflit restent dans l'impasse. C'est un coup d'arrêt pour Renault. La marque aux losanges est renvoyée devant le tribunal correctionnel de Paris dans l'affaire du Dieselgate. Le constructeur est soupçonné d'avoir équipé certains véhicules produits entre 2009 et 2017 d'un dispositif permettant de respecter les normes anti-pollution uniquement lors des tests d'homologation. Renault conteste ces accusations et assure vouloir défendre son innocence. La date du procès sera fixée en avril prochain. La FFF s'apprête à confirmer ce que tout le monde attend depuis des mois. À 11h, la Fédération française de foot lèvera officiellement le voile sur le successeur de Didier Deschamps. Zinedine Zidane est plus que jamais attendu pour reprendre les commandes des Bleus. Une conférence de presse suivra la présentation pour détailler les contours de cette nouvelle aventure. Une aventure à laquelle prendra part Kylian Mbappé. Évidemment, le capitaine des Bleus s'est exprimé hier aux fans de l'équipe de France. Dans une lettre envoyée aux médias, l'attaquant du Real Madrid a tenu à remercier les supporters des Bleus malgré la défaite en demi-finale du Mondial. Il revient sur l'histoire incroyable vécue aux États-Unis avec ses coéquipiers qui a permis d'animer devant l'écran comme dans les tribunes les supporters tricolores. On n'a pas fini de jouer ensemble. Merci pour tout, a conclu le meilleur buteur des Bleus.
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0: Et c'est l'heure de s'enfermer à nouveau dans le noir et de rallumer les ventilateurs. Une nouvelle vague de chaleur débute aujourd'hui avec ce soleil qui va rayonner aux quatre coins du pays. Température encore respirable au réveil, sauf près de la Méditerranée où il fait déjà plus de 22 degrés. Thermomètre qui s'emballe cet après-midi avec plus de 30 dans les Hauts-de-France, 32 à Strasbourg, 33 à Bourges et plus de 35 degrés, la maximale dans la région toulousaine. Passez une très bonne matinée avec Europe 2.

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1: Les champions du monde de l'actu, le premier c'est un arbitre de foot brésilien, je vous le disais, c'est le plus sévère du monde. Mais quelle est la plus grosse sévérité pour un
2: carton rouge,
1: carton rouge. Il en a mis 23.
3: Oh le roi.
4: C'est-à-dire que c'est plus que deux joueurs. C'est-à-dire que même l'entraîneur a dû prendre.
1: C'était entre Camp

0: but. Le gars, il a sorti tout le monde et il a même replié la ligne blanche. Il a dit non, carton rouge toi aussi. Deuxième champion, un habitant de la commune de Rosiers en Donzy, dans la Loire. Ouais. Il venait retirer un colis au service postal de la mairie, mais a trouvé porte close.
1: Ah.
0: Voilà, il est parti, il est revenu avec une et pas pirate close, hein, je vois ça décrit sur mon ordi, mais je pense que c'est porte close. Il est parti, il est revenu avec une petite masse, juste pour défoncer la porte de l'établissement, uniquement pour récupérer son colis.
2: Ah, bah oui. Ah oui.
0: La police est intervenue avant qu'il parvienne à ses fins, et il sera convoqué prochainement.
2: Je m'étonne.
0: Bon, en attendant, il revient ce week-end pour voter pour les municipales.
1: Ah oui.
0: Il paraît qu'il est inscrit au dépouillement. Je peux te dire que l'urne a l'intérêt à s'ouvrir. Le mec, c'est comme dans Nicky Larson, il a une masse.
1: De toute façon, c'est son code secret à lui.
0: Et enfin, nos champions du jour, ce sont des chameaux qui ont été exclus d'un concours de beauté. Alors oui, vous ne rêvez pas, déjà, il y a un concours de beauté qui est organisé pour les chameaux. C'est pas chez nous, je crois que c'est au Sultanat d'Oman. Une vingtaine de chameaux ont été disqualifiés. Ça revient chaque année. Et est-ce que vous savez pourquoi ? Chaque année, c'est la même chose.
2: Ah oui, il y a eu du Botox, je sais pas quoi.
0: Encore une fois, il y a eu des injections de Botox et d'acide hyaluronique.
1: Ah, les gars dans les chameaux.
0: Ils risquent de très, très grosses amendes.
1: Mais c'est quoi, c'est des chameaux avec des grosses lèvres et des bosses ?
3: Non, mais dans les bosses et dans les lèvres.
0: Ah ouais, c'est comme Jim Carrey. Les gens sont en train de se demander si c'est pas un sosie de chameau qui serait venu. Parce que, alors, vexé, il y a un d'entre eux qui a fait une vidéo pour se plaindre.
4: Mais est-ce que c'est normal ? C'est effrayant. Moi, c'est la première fois que je vis une situation telle. J'espère que la France elle va me protéger et j'espère qu'ils vont me rapatrier en France.
0: Bah, je sais pas. Ouais, je sais pas.
3: C'est sûr.
0: Je sais pas si c'est la bonne vidéo.
3: Ah, mais je me disais aussi.
1: Ça marche.
0: C'est crédible.
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2: Nous avons vu des images de Kylian Mbappé. Ça y est, il a son permis en poche.
3: C'est un grand.
2: Après plusieurs semaines d'apprentissage dans une auto-école d'Alcorthon, bon, c'est ce qu'on disait.
3: À côté de Madrid.
2: Il a conduit au milieu des champs.
4: Oui.
3: Mais qu'est-ce que t'en sais?
2: Mais parce que.
4: Et ça se trouve, il a peut-être des rondes à mettre des vies de fumée.
2: Mais non, mais parce que tu prends pas. D'abord, c'est interdit, tu mets pas de vies de fumée.
5: Ouais, ils l'ont caché avec un sac.
2: Tu ne mets pas, tu prends pas la responsabilité de Kylian Mbappé en plein centre-ville de Madrid. C'est ça que je veux dire.
3: Des casquettes, des lunettes de vue, bon.
2: Enfin, vous êtes sérieux. Moi, des fois, j'ai une casquette. Des lunettes, oui. Je ne suis pas Kylian Mbappé.
3: Et ben, on te reconnaît pas.
2: Je suis en bagnole, les gens ils sont devant moi, ils me voient dans leur petit rétroviseur, ils me font signe coucou. Des fois je me dis... mais comment ils font donc Kylian Mbappé, t'imagines bien. Alors il a donc son permis de conduire, il tape inattendu, bravo mon Kiki. À 27 ans il découvre la conduite, on l'a vu au volant de sa Mini avec un créneau de mer. Et il a tapé la voiture de devant. Bonjour mon Kylian. Bonjour, ça, on est avec nous, il est en ligne, ça va Kylian?
6: Bonjour à tous, hola a todos, je suis en kit main libre.
2: Oui, bien sûr.
6: Comment je me la raconte? Oh là là, j'ai enfin mon permis, vitre ouverte, faux coude sur le rebord de la fenêtre, mon gros gamos. C'est parti quoi.
2: Soyez prudents, surtout que j'ai vu, si vous avez une voiture sportive, j'ai vu.
6: Non, j'en ai pas une, j'en ai plusieurs. J'étais tellement blindé à 20 ans que je m'étais fait kiffer en achetant des Lambos, des Porsche, des Féfés. Je savais plus quoi faire de mon argent.
2: Évitez de mentir, on a vu des vidéos de vous en Mini, c'est pour ça.
6: Oui, mais j'apprends à conduire, donc les grosses voitures, j'évite. C'est un peu compliqué pour l'instant.
4: C'est pas plus mal. Déjà, comment tu galères.
6: On dirait Austin Power, c'est compliqué. Quand je veux mettre le clignotant, je mets les essuie-glaces. Puis après, pour tout vous dire, en vrai, j'ai un chauffeur.
2: Oui, voilà.
6: François, avoir le permis, il m'en batasse les coucougnettas.
2: Vous visez donc pas du tout
6: En fait, je cours trop vite. Donc, rouler à 50, pour moi, c'est chiant. Si j'étais à l'entraînement. C'est l'échauffement, talons-fesses. C'est chiant, relou. Puis c'est surtout que là. Voilà, franchement, là, c'est.
2: C'est quoi c'est...
6: Le carburant, c'est trop cher.
2: Non.
6: J'ai pas envie de me ruiner.
3: Mais
6: je vous explique. Déjà que je fais le plein de mon hélico.
2: Et oui.
6: Le plein de mon jet privé. Si je dois faire suer des voitures, c'est compliqué. Donc voilà, j'ai passé mon permis pour rien du tout.
2: C'est ça.
6: Merci. À bientôt. Hasta punto.
2: Hasta pronto, pas hasta punto.
6: Je dis punto comme la Fiat, j'ai mon permis maintenant.
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0: ça, ça fait du bien, ça, ça motive. Oasis Wonderwall, classique pop Europe 2. 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

0: C'est mardi le 28 juillet. Bonjour, bon réveil. À 8h24, c'est peut-être le moment de vous offrir 10 000 euros. On va accueillir Valérie pour jouer à une seconde cash. Salut Valérie.
1: Salut, bonjour, salut.
0: Bienvenue Valérie sur Europe 2. Tu es à Marignane, à Marseille, à côté de Marseille. Valérie, t'es au boulot là?
1: Je suis en télétravail, oui, je suis au boulot.
0: Ah bah ok, au boulot à la maison, ça va, c'est cool.
1: Voilà.
0: Valérie, tu fais quoi dans la vie?
1: Je suis comptable.
0: Ah, donc tu t'y connais un petit peu.
1: Je fais des bulletins de salaire, ouais, oui, je suis préparée, ça y est.
0: Eh bien, 10 000 euros, c'est peut-être ce que moi, je vais te payer dans quelques secondes. Est-ce que tu es prête à jouer à une seconde cash? Qu'est-ce que tu ferais, tiens, avec 10 000 euros?
1: J'ai cassé la voiture, donc ça tomberait bien.
0: Ah oui, ça ferait du bien, je te confirme.
1: Oui.
0: Valérie, on va se mettre dans le bain. Le principe est simple. Je vais te faire écouter un extrait qui dure une seconde. Si tu identifies le titre, l'artiste, c'est 10 000 euros qui tombent pour toi. Ok?
1: Ok.
0: On se concentre?
1: On se concentre, on y va.
0: Voici l'extrait à identifier. Voilà, voilà.

0: conférence de presse ce matin à 11h pour présenter le prochain sélectionneur de l'équipe de France. L'ancien numéro 10 des Bleus, dont le nom n'est pas officiellement mentionné par la FFF, est grandement pressenti pour succéder à Didier Deschamps et ses 14 ans de règne. Première liste à venir pour le première liste et premier match sur le banc fin septembre contre la Turquie. Ça sera un match pour le compte de la Ligue des Nations.
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0: Canicule acte 4, ça commence aujourd'hui. Pas un nuage au programme dans le ciel du lever du jour jusqu'à la tombée de la nuit. Uniquement un ciel bleu et ce soleil qui va chauffer dans le courant de l'après-midi. Après une matinée autour de la vingtaine de degrés, le mercure va grimper jusqu'à 31 à Lille, 32 à Paris, 33 à Nantes. Il fera plus de 35 degrés la maximale entre Toulouse et Bordeaux. Un thermomètre qui va encore grimper pour la journée de demain. Un très bon réveil sur Europe 2.

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1: Dans le son des réseaux du jour, vous savez que souvent il y a des mots ou des phrases qui sont compliquées à prononcer.
2: Oui.
1: Parfois, c'est simple à dire, mais on ne sait pas pourquoi on bug. On bug, on a tous des moments comme ça. On dit des trucs et on bug, on n'a pas la bonne formule, il y a un embouteillage dans notre tête. Et quand on bug, c'est terminé. Comme ce jeune garçon, il est en live sur Twitch, il essaye de dire « tu parles en onomatopée ».
3: Oui. Tu parles en onomatopée.
1: C'est faire des bruits. Des bruits.
2: Waouh. Ouais, des trucs comme ça.
1: Des borboriques.
2: Ouais, voilà.
1: Borboriques. Je sais plus comment on dit. Borboriques. Des quoi? Des borboriques. Tu vois, par exemple, des borborigmes.
3: Des borborigmes.
1: Bord pour le moral.
4: Je vois pas ce que tu veux dire. Je cherche borborigme.
1: Je vais dire onomatopée. Parce qu'onomatopée, j'arrive à le dire.
2: Bah oui. Tu parles en onomatopée.
1: Là, c'est plus compliqué.
5: Tu me parles en onomatopée.
2: Non.
5: Mais wesh, tu me parles en omona. Tu me parles en onomatopée.
1: Il paraît que les gens qui l'ont regardé, ils ont débranché leur box, ils l'ont rebranché. Pour voir si elle partait bien. Qu'est-ce qu'il y a?
4: Mais pourquoi tu me parles de borborigme?
1: Parce que je trouvais ça sympa à dire.
4: Ouais. Ah, parce que c'est les bruits émis par les gaz qui se déplacent dans les intestins.
1: Des bruits qui sortent des intestins, ça fait pas des onomatopées?
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0: de l'été. Oui. C'est une date stratégique pour parler du tube de l'été qui va arriver, oui. Mais c'est aussi stratégique pour penser à son corps. Là, on arrive vers une deadline.
1: Et c'est pour ça que tu m'as appelé.
0: Ouais, on va faire les deux.
1: Beauté.
0: Je me suis dit, on va faire les deux. Les conseils beauté, les conseils musique avec Bob. Okay. Parce que je me suis dit, mais ce garçon que je connais depuis quoi, 25 ans ?
1: Oui.
0: À peu près.
1: Oui, tu m'as humilié à peu près un peu partout, dans toutes les radios, la télévision. Mais tu vois, je suis toujours là.
2: Ouais, c'est pas faux.
1: Tu te souviens ?
0: Ouais, humilié.
1: Mais ça va, je joue le jeu.
0: Nous avons joué. Ouais. Mais je me disais, mais est-ce qu'il peut pas être gourmand pour avoir un corps pareil ? Et tu me dis qu'en fait, si, t'adores la bouffe, toi.
1: Non, j'adore la bouffe, mais ça dépend à quel moment, quelle quantité, et puis il faut faire du sport, il faut bouger.
0: Oui. Donc sport, alors je le dis pour les gens qui vont faire le body summer, sport.
1: Sport, mais surtout jamais d'alcool, les amis, jamais même pas une goutte.
3: Ah oui,
1: l'ennemi de ton corps, c'est l'alcool.
0: Ah bon ?
1: Mais oui, il faut.
3: Mais c'est liquide, ça va pas être.
1: Ouais.
0: Ah, tu bois pas un verre de vin ?
1: Ah, jamais bu une goutte d'alcool de vin.
0: Non,
1: jamais. C'est l'ennemi de ton corps, ça fait vieillir ta peau, ça fait vieillir ton corps, ça fait. Non, c'est très mauvais.
3: Oh, le tue-la-joie.
0: Même coupe de champagne, jamais.
1: Ah, mais surtout pas.
3: Mister Cocktail ?
1: Surtout pas le champagne.
3: Non, c'est sucré.
0: Ah, alors, mais qu'est-ce que tu bois ? Parce que pas de sucre, pas d'alcool que tu bois.
1: Bah, un petit coca quand même, de temps en temps. Ah, c'est ça la drogue.
3: Folie.
1: Je suis un peu foufou. Hein.
0: Mais alors, ceci dit, revenons sur les DJ deux minutes, parce que toi, t'en as croisé. T'as croisé des DJ qui montaient, t'as croisé des DJ qui. Alors, toi, tu fais partie de ceux qui ont duré, mais t'en as croisé dans les ascenseurs. On dit toujours qu'il y a on se croise dans les ascenseurs, il y a la notoriété qui monte, puis tu as ceux que tu vois redescendre dans l'autre sens. Mm-hmm. Mais c'est vrai que c'est l'île de la tentation.
1: Non, mais il y en a qui ont abusé beaucoup. Mais bon, je pense qu'aujourd'hui, les DJ reviennent à l'essentiel. Hein, selon la bonne santé, tu vois, c'est.

0: C'est génial, parce que du coup maintenant ils ont peur.
1: Oui. Non, mais bon, il y a des gens qui font attention. Mais écoute, ça filme, c'est comme ça, ça nous fait de la promo aussi. Mais faut pas. Tu peux sortir ton téléphone comme ça, quelques secondes, t'es avec tes potes, on garde un bon souvenir, c'est une belle soirée. Mais tu restes pas comme ça 20 minutes devant un DJ. Après, tu te le passes à la télé.
2: Bah, certainement.
0: Puis en plus, le son, généralement, il est pourri quand tu regardes ton téléphone.
2: Ouais. Non, donc, donc aucun intérêt.
3: Tu ne regardes plus jamais les vidéos que tu as enregistrées de concert et tout. Moi, j'en ai quelques-unes, mais tu
2: regardes. Je pense qu'il y a des gens, et puis ça rend jamais. Monsieur Corentin,
4: non, mais ce que je disais, en plus, tu filmes, après, tu regardes la vidéo, tu dis, mais en fait, c'est pourri, le son, il a éclaté. En plus, une fois sur deux, tu filmes, t'es pas très bien, tu regardes, putain, j'étais flou.
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0: Bienvenue sur Europe 2 Pop Radio, presque 9h avec Avicii ce matin, Classic Pop Europe 2. On va faire le Uber Eat Machine dans un instant. C'est les vacances, c'est collé sur Europe 2 pendant tout l'été, 7h, 11h, et on fait un point sur l'actu. C'est dans une minute sur Europe 2.
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1: Bonjour, bon réveil, 9h. Chloé sur Europe 2 tout l'été, 7h-11h. Le Uber Eat Machine. Vous allez découvrir le nouveau classement dans un instant, mais d'abord, c'est l'heure de l'actu près de chez vous.
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1: Jérémy Desiderati, salut Jérémy.
3: Salut Quentin, bonjour à tous. Vague de chaleur, épisode 4. Le soleil va briller aujourd'hui du nord au sud et faire grimper les températures. On rallume les ventilateurs dans moins de 2 minutes. Le combat contre les flammes d'abord est loin d'être terminé. En Gironde, après une relative accalmie, plusieurs reprises modérées ont été détectées ces dernières heures. Face à ce feu hors norme, les moyens déployés donnent la mesure de la crise. Près de 2800 pompiers, 1500 militaires, autant de policiers et gendarmes et 18 appareils qui vont reprendre leur balai aérien ce matin. Un dispositif exceptionnel pour tenter de contenir un incendie qui a déjà détruit 42 000 hectares. Hier, le Premier ministre Sébastien Lecornu a annoncé que 162 interpellations avaient eu lieu depuis le 6 juillet,

0: pour soutenir les projets d'investissement. À l'étranger, nouvelle nuit de tensions aux portes de Moscou. Selon les autorités russes, la région de la capitale a été visée cette nuit par plus de 390 drones ukrainiens. Dans ce contexte tendu, Volodymyr Zelensky est attendu aujourd'hui à la Maison-Blanche pour rencontrer Donald Trump. Le président ukrainien espère obtenir de nouvelles garanties de soutien américain face à la Russie, alors que les efforts diplomatiques restent au point mort. Une édition 2026 soldée par un échec. Les soldes d'été se terminent aujourd'hui sur un bilan morose. Malgré une semaine de rabais supplémentaires liés à la canicule, les ventes de vêtements reculent de 1,3% selon l'Institut français de la mode. La chaleur a refroidi les ardeurs des plus dépensiers, les consommateurs ayant davantage investi dans les ventilateurs et climatiseurs que dans le textile. À moins d'un énorme coup de théâtre, les Bleus ont déjà trouvé leur nouveau patron. La Fédération française de football présente ce matin à 11h son futur sélectionneur. Si son nom n'est toujours pas mentionné officiellement, Zinedine Zidane est plus que jamais attendu pour succéder à Didier Deschamps. La composition de son staff reste en revanche un mystère. Les premiers rendez-vous des Bleus sont prévus dès la fin de septembre en Ligue des Nations. Et puis côté météo, les climatiseurs vont reprendre du service. Aujourd'hui, une nouvelle séquence de forte chaleur débute sous un soleil omniprésent. Après une matinée plutôt respirable, le mercure va s'emballer dans le courant de la journée. Le thermomètre affichera 31 à 3, 33 à Mâcon, 34 à Montpellier et plus de 35 entre Toulouse et Bordeaux. Et ce n'est pas terminé, la chaleur va encore gagner en intensité à partir de demain.
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0: Les vacanciers profitent encore d'un beau ciel bleu sur toutes les plages du pays aujourd'hui. Conditions les plus fraîches entre l'île de Bréa jusqu'au Touquet avec 24 degrés dans l'air et 20 degrés dans l'eau. Des valeurs bien plus chaudes le long de l'Atlantique avec jusqu'à 33 sur le sable à Biarritz, 24 pour la température de l'océan. Chaleur et grand soleil aussi du côté de la Méditerranée. Comptez 31 degrés sous le parasol à Antibes, jusqu'à 28 degrés dans l'eau. Très bonne matinée sur Europe 2.

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1: Voici le classement du Uber Eats Machine de cette semaine. Il rentre doucement à la 32e place du Uber Eats Machine. Et oui, vous l'avez beaucoup commandé. Et vous le commandez encore pour accompagner vos plats de pain à tous les autres. C'est le steak qui cartonne.
2: Quand je commande un steak, oh oui, je le veux. Non pas rouge saignant, mais je le veux bleu.
3: Ah,
2: bah
3: oui. Oh oui, c'est meilleur, je trouve ça kiffant. Mais pas les végans.
1: Embrasse les végans, bien sûr. Ah, oui. Elles font une entrée spectaculaire assez inattendue. 7e place du Uber Eats Machine cette semaine, je vous l'ai dit, c'est un légume.

0: pas nous faire tout le morceau.
1: C'est l'intégrale. On va l'avoir en tête celle-là. Hein.
0: Quatrième place. Il y en a qui trouvent ça très très bon, il y en a qui trouvent ça très très dégueu. Un plat réconfortant qui séduit souvent les petits et les grands, le fameux boudin.

0: ce que je leur ai dit. Du coup, je sais pas trop en fait.
1: Voilà, Corentin.
2: Moi, non, ça reste très cordial. Tout va bien.
1: Cordial, oui, parce que
2: voilà. Y a un enfant. Non, mais sinon, voilà. La première relation, l'une des mamans, enfin, la maman de ma chérie de l'époque, me piquait de l'argent en scred. Je mettais de la monnaie sur la table de nuit. Et quand elle passait faire le ménage.
1: Et la maman,
0: belle maman.
2: Ouais. Je dis, mais j'avais des thunes là.
1: Belle maman, vous avez tiré de l'argent.
2: Ouais, tiré de la thune.
1: Tony, toi, je te sens en bon terme avec tout le monde, toi.
3: Pas toutes. Hein. Franchement, il y en a une, elle m'a massacré. Et en partant, elle m'avait volé mon sèche-cheveux.
1: Bah, en même temps, alors, aujourd'hui.
3: J'en ai pas besoin, donc bah, oui, franchement, foutais, mais j'ai trouvé ça très rigolo.
1: Est-ce que c'est vraiment le truc que t'as besoin d'aller réclamer?
4: Elle m'a rendu service, finalement.
3: Ouais, elle m'a rendu service. Ouais. Ça prenait de la place pour rien, mais ouais, Vito, c'est barré avec le sèche-là.
1: Vito, ça fait 10 ans que t'es avec ta chérie.
4: Ah oui, moi, mes ex, elles sont déjà loin, et puis je peux te dire, pas de contact.
1: Ta chérie, elle est du genre zéro contact.
4: Ah, bien sûr. Et j'ai même jeté des cadeaux d'ex.
1: Ah, mais je ne pensais pas que Charlotte était hystérique comme ça.
5: C'est pas resté à la cave.
0: Et des lingots d'or et tout.
1: Alors, moi, Nat, elle n'est pas du tout jalouse des ex. Elle en a même connu. On a même une que j'embrasse qui était malade une fois, une maladie assez sévère. Nat est allée avec moi à l'hôpital. Ah, et oui. Alors moi, je suis un peu benêt. Moi, je suis en très bon terme avec mes ex. Parce que je ne me suis jamais fâché, parce que je n'avais pas de raison de le faire. Et que j'estime que quand une histoire est terminée, ce n'est pas une raison pour se fâcher.
3: Ouais,
1: je trouve que la vie, elle est longue, on se recroise toujours. Si tu as fait une vraie saloperie, tu as piqué de l'argent, t'as machin, ça se comprend. Mais je trouve qu'une fin d'histoire n'est pas ce qui permet de... Donc honnêtement, elle en connaît même quelques-unes, Nat, et c'est pas un problème.
2: Et toi, comment t'es avec ses ex?
1: Mais j'ai zéro souci. Il y a des ex de.
5: T'es pas jaloux, toi.
1: Des ex de Nat qui sont des gens que je connais. Non,
5: toi,
1: qui sont des copains.
5: T'es un peu
3: jaloux quand on est dans la même pièce avec Nat.
5: T'es un peu jaloux, arrête. Ouais. Tu t'en rends pas compte.
1: Mais
5: c'est
1: je vous jure, moi, les histoires finies sont des histoires finies.
0: J'ai pas de souci. Enlève-la de l'attaché du radiateur, là, ça se fait pas. Surtout quand on est là, on le voit.
3: Faut qu'elle rentre chez elle, la dame.
1: Mais arrêtez. Vous pouvez la faire passer pour un jaloux, cela ne prendra pas. 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
0: On entre dans la villa des animateurs après Temper City sur Europe 2.
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1: Ici, on se rencontrait sur W9, l'émission dans laquelle les gens se rencontrent pour la première fois après s'être parlé depuis des semaines. Bon, c'est un petit peu faux, c'est un peu scénarisé, mais ça marche bien. Est-ce que les personnalités de la villa voudraient rencontrer quelqu'un ou ont déjà rencontré quelqu'un de connu?
2: On va leur demander. Pour commencer, on a Jean-Pierre Foucault.
3: Bonjour à tous. On a fait un jeu avec ma femme qui m'a demandé d'écrire sur une feuille un secret. Et elle a fait de même.
2: D'accord. Et il y avait quoi d'écrit sur la feuille?
3: Tu vas être papa.
2: Sur la vôtre ?
3: Je suis stérile.
1: Évidemment,
3: coup de tonnerre à Carrie Leroy dans le sud de la France.
2: Ça va pas.
3: Mais oublions cette minute. Infidélité. Et changeons-nous les idées en jouant tout de suite à qui veut gagner des millions. Voici la question. Les gens vont jouer dans leur voiture. Quelle personnalité aimeriez-vous voir se rencontrer ? Fred Testo et Teddy Riner pour faire la rencontre. Testorinaire. La chanteuse Pomme est la première dauphine de Miss France pour faire évidemment la rencontre Pomme Dauphine.
4: Ah oui, bah oui.
3: La chanteuse Cher Evin Diesel pour faire la rencontre Diesel et Cher. Oh là là, Diesel et Cher. Et enfin, Manuel Valls et Vincent de Dienne pour faire la rencontre Valls de Dienne.
5: Maintenant que de Dienne, que de Dienne, Valls de Dienne.
3: Pendant ce temps-là, Stéphanie, vous êtes en train de réfléchir. Toi, t'appuies sur tous les boutons. Tu apprendras que c'est pas la console à ta mère. Donc, il y a un moment, s'il y a un bouton que tu ne connais pas, t'appuies pas dessus.
2: Jean-Pierre, dans vos propositions, tout est possible, en fait. Ouais. Donc, j'aime bien la dernière valse.
3: Est-ce que c'est ton dernier mot, Chantal? On va pas y passer la soirée.
2: C'est mon dernier mot, Jean-Pierre.
3: Allez, attention, suspense serré tellement insoutenable que l'armada française a stoppé son avancée à 12 km/h en mer Méditerranée.
1: Ah, quand même.
3: Est-ce la bonne réponse? C'est la bonne réponse. Bravo, les amis. Bonne journée, ainsi qu'aux auditeurs d'Europe 2 et à Miss Poitou-Charentes.
2: Jean-Pierre, à bientôt, bonne journée. Et on a Jean-Nathan Cohen.

0: qui vient d'arriver. Bonjour Jonathan.
1: Ça va, gars?
2: Ça va, Jonathan?
0: Oui,
1: j'ai rencontré une personne de ouf. Frère,
0: ah
1: je te jure, c'est réel. J'étais coincé dans un sèche-chemin Dyson dans les Teuchoux de la Tour Eiffel parce que j'essayais de voir si je pouvais rejoindre les Total Spies. Et là, qui sort des Teuchoux?
2: Je sais pas, Jonathan, je sais pas.
1: Rihanna, frère.
3: Non!
1: Mais ça pue à la demeure. Elle avait dû manger un panini à Trocadéro. Elle me regarde et fait « Ouais, Serge !» Alors que je la connais même pas de base, frère. Elle me dit qu'elle doit tourner un peu cli, qu'elle s'est pas fait un saltoirien en trottinette électrique avec un silure dans la scène. Du coup, moi, je lui monte 2-3 tricks. Normal, triple salto, réception sur le silure, avec les bateaux mouches qui m'applaudissent. Bon.

0: Bravo, hier. Les touristes, ils croyaient que c'était un spectacle, frère. Après, elle m'a proposé de venir vivre à Hollywood.
1: C'est vrai, elle a fait ça?
0: Ouais, mais j'ai refusé, frère.
2: Mais non, pourquoi t'as refusé?
0: À mon poisson rouge, passer son permis scooter.
2: Eh ouais.
0: Bien sûr. Truc de gueule, frère.
2: Bien sûr.
0: J'ai rencontré rien là.
1: Des histoires, toi.
0: Ouais, c'est fou de ouf.
1: Ça arrive pas tous les jours, à tout le monde.
0: Bravo, Joe.
3: On va vous laisser tranquille avec vos mythos. On va plutôt finir avec Patrick Sébastien. Bonjour.
4: Patoche, tout le monde. Fais nous voir tes baloches, Patoche.
2: Eh, je voulais montrer sur France Télé mes baloches.
3: Il paraît.
2: Oh putain, l'autre. Curie, il a essayé de me mettre sur son fauteuil rouge. Oh,
3: il a voulu me la faire à l'envers.
2: Ah, je suis pas content. S'il a voulu me la faire à l'envers, bah, tu vas voir, si je lui fais à l'envers, il va pleurer, il va avoir les lèvres gercées de l'arrière.

0: Patrick, il est furax. Bah, Patrick, ouais. Il est pas content. Patrick, c'est un amuseur. Ça va, les petits lefto?
1: Ça va, ouais. Patrick?
0: Ah, je suis dans le mal. Je suis dans le mal, je vous le dis, parce que je me remets tout doucement de mon week-end. J'étais dans le Nord. J'embrasse tous les gens du Nord de la France. Putain, ils sont chaleureux. Dans le club, le Alerte à Mabiloute, tu connais?
2: Alerte à Mabiloute?
0: C'est comme Malibu, mais c'est plus dans le Nord. Alerte à Mabiloute. Mabiloute, tu vois, c'est que des dames qui courent en ralenti, ça bouge de partout.
1: D'accord.
0: Voilà, bon, ça sentait le maroilles, je te dis, parce qu'il n'y avait pas de fromage. Bon,
1: bref.
0: En tout cas, vous savez que dans tous les clubs que je fais, je fais beaucoup de rencontres. Il y en a une

0: plus là.
1: Là, c'est comme l'île de la tentation. Bah oui. Quand je fais l'île de la tentation, je tente avec Cuba. C'est le verbe.
2: Bonne matinée, bienvenue sur Europe 2 Pop Radio. Il est 9h31, c'est mardi matin, sur la route du boulot, avec l'actu près de chez vous. Jérémy Desiderati, bonjour Jérémy.
3: Bonjour Quentin, bonjour à tous. La canicule n'a pas dit son dernier mot. Une nouvelle vague de chaleur submerge le pays à partir d'aujourd'hui. La météo complète arrive juste après les infos. Une accalmie fragile ce matin en Gironde d'abord face à un incendie toujours sous haute surveillance. Le méga-feu qui a ravagé 42 000 hectares reste stabilisé après une nuit plutôt calme selon la préfecture. Plusieurs reprises ont toutefois été détectées, notamment au nord du Porge et du Cap Ferret, mais elles ont été maîtrisées par les sapeurs-pompiers. La vigilance reste maximale avec la remontée des températures attendues aujourd'hui et un vent qui pourrait à nouveau attiser les flammes. Des feux de forêt qui perturbent toujours le trafic ferroviaire. Aucun TGV ne circulera au sud de Bordeaux aujourd'hui, hormis ceux qui desservent Agen et Toulouse. La SNCF recommande de reporter les déplacements au moins jusqu'à vendredi. Le groupe a également prolongé la possibilité d'annuler et d'échanger sans frais des billets pour tous les voyageurs qui le souhaitent. Et les pompiers sont de nouveau endeuillés depuis hier. Le caporal Laurent Manson, sapeur-pompier volontaire, est mort alors qu'il participait à un dispositif préventif de lutte contre les feux de forêt dans les Bouches-du-Rhône. L'homme de 38 ans a fait une sortie de route alors qu'il partait ravitailler en carburant le camion-citerne dans lequel il était seul à bord. L'actu ce matin, ce sont aussi ces deux nouvelles plaintes déposées contre Patrick Bruel. L'une des plaignantes dénonce un viol qu'elle aurait subi en 1994. L'autre, une agression sexuelle qui aurait eu lieu en 2005 selon Mediapart. Si ces faits sont prescrits, les plaintes pourront quand même être ajoutées au dossier et transmises au juge d'instruction déjà saisi. Mis en examen en juin dernier, le chanteur est visé au total par une trentaine de plaintes similaires. À l'étranger, les chefs d'État vont défiler aujourd'hui dans le bureau ovale. Donald Trump doit recevoir Volodymyr Zelensky, venu tenter d'obtenir de nouvelles garanties de soutien américain face à la Russie. Le président américain va également accueillir le premier ministre israélien Benjamin Netanyahou. Les deux hommes doivent évoquer le dossier iranien et l'avenir au Moyen-Orient. Et puis l'Odyssée maintient le cap vers les sommets du box-office. Le film de Christopher Nolan connaît un véritable raz-de-marée dans les salles. En France, le long métrage vient de dépasser les 3 millions d'entrées en moins de 2 semaines. Et à l'international aussi, le voyage est triomphal avec déjà plus de 600 millions de dollars récoltés.
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3: Canicule acte 4, ça commence aujourd'hui. Pas un nuage au programme dans le ciel du lever du jour jusqu'à la tombée de la nuit. Uniquement un ciel bleu et ce soleil qui va chauffer dans le courant de l'après-midi. Après une matinée autour de la vingtaine de degrés, le mercure va grimper jusqu'à 31 à Lille, 32 à Paris, 33 à Nantes. Il fera plus de 35 degrés la maximale entre Toulouse et Bordeaux. Un thermomètre qui va encore grimper pour la journée de demain. 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
1: 16% des Français ont utilisé l'IA pour voter aux élections municipales. C'est une étude qui a été faite. C'est assez inquiétant parce que ça veut dire qu'ils ont... Il y a des gens aujourd'hui, même peut-être vous qui nous écoutez,

0: avec le standard de la présidence de la République française.
1: Ici, tu peux reprendre du PQ aussi, s'il te plaît, chérie. Il n'y en a plus dans la chambre du haut.
2: On vous entend.
1: Ce matin, je me suis essuyé avec une lingette de Sanitol. Ça picote la rondelle. Oui, allô.
2: Oui, bonjour Monsieur le Président, c'est Coé, on était en direct là sur Europe 2 là.
1: Vous n'avez rien entendu, hein?
2: Non. Si, vous avez décroché avant Monsieur Macron, donc on a entendu.
1: Bonjour, c'est pas Macron.
2: Ah bon?
1: C'est Jean-Marie Bigard, ma couillasse. Non, j'ai pas l'imitation.
2: Non.
1: Bon, qu'est-ce que vous amène de beau là?
2: Non, c'est pas grave, vous oubliez.

0: DVD, hein, puisque les DVD, oui. Effectivement, on voulait... oui. Tous les gens qui ont acheté, comme moi, beaucoup de DVD, aujourd'hui, ouais. T'es là, tu te dis, qu'est-ce que je vais en foutre?
1: Mais les CD, c'est pareil, comme
0: c'est
1: les
0: vrai,
1: CD, quoi.
0: C'est vrai, qu'est-ce que je vais
1: j'en
0: faire
1: J'en ai des cartons, ils sont en train de moisir, là.
0: Les gars, j'ai des cartons de DVD, mais c'est la même
2: c'est
0: que
2: toi.
0: C'est
2: à la cave, bah ouais.
0: Alors qu'aujourd'hui, tu tapes sur n'importe quoi, tu l'as. Ouais.
3: Et je m'étais dit, quoi qu'il arrive, quoi que fasse l'avenir, mes CD, je les aurais toujours à côté de moi, dans mon salon.
0: Tu parles, ils sont dans ta cave.
1: Ils sont en train de même pas, ils sont dehors.
2: Les couvertures que tu découpais.
0: Dans Vidéo 7, Vidéo 7, je crois.
2: Vidéo 7.
3: Ouais, mais t'achetais carrément des magazines de couverture.
0: T'avais la jaquette de la cassette. Ça vous dérange pas, les boomers? On peut continuer?
4: Oui, ça me revient. Je sais pas de quoi vous parlez, moi. Désolé. Ouais. Alors, du coup, il y en a un auditeur qui a besoin d'aide pour qu'on l'aide à vendre le DVD du film Délocalisé avec Redouane Bouguerraba.
0: Oh, bah, téléachat.
3: Même toi, t'as eu du mal à le dire.
4: Non. J'ai eu du mal à le dire, non.
0: Eh bien, bonjour à tous, ça vous dérange si je fais mon émission. Bonjour à tous et bonjour. Europe 2, bonjour à tous les auditeurs d'Europe 2, bonjour Maryse.
2: Et bonjour Pierre.
0: Europe numéro 2, chers téléacheteurs et chères téléacheteuses, bonjour Maryse.
2: Bonjour Pierre.
0: Maryse, aujourd'hui dans ce nouveau téléachat d'auditeurs d'Europe 2, bonjour Maryse.
2: Bonjour Pierre.
0: Eh bien, téléachat spécial, bonjour Maryse. Bonjour Maryse.
2: Bonjour Pierre.
0: Aujourd'hui Maryse, c'est un vieux truc que l'on va vendre, un truc que la nouvelle génération n'a jamais connu. Et cet auditeur est assez con pour penser que quelqu'un va l'acheter.
2: Alors, doucement bonjour Pierre. Maryse. Bonjour Pierre. Donc cet auditeur de Coué veut qu'on l'aide à vendre un DVD. Tenez Pierre, je vous le passe.
0: C'est quand même beaucoup mieux que les cassettes dont vous parliez tout à l'heure avec les deux petits trous à l'intérieur. Eh bien, bref, bonjour Maryse.
2: Bonjour Pierre.
0: Il faut vendre cette belle merde en plastique, donc ce film, c'est un idéologue délocalisé, que vous n'avez pas vu, vous en faites bien. Et je vends d'ailleurs comme beaucoup de monde.
2: Alors Pierre, il paraît qu'il y a un humoriste dans ce film, Pierre.
0: Eh bien...
2: Donc
0: absolument, Maryse.
2: Oui.
0: Ah. C'est l'humoriste marseillais, Jean-Baptiste Jean de Marseille, qui m'écoute, ainsi que Carrie Leroy Vitrol. L'humoriste s'appelle...
1: Comment il s'appelle?
0: Radedou. Radedou Bougababa. Redouane Bougababi.
3: Ah, presque.
0: Redouane Barbapapa. L'humoriste s'appelle, chère Maryse. Bonjour, Maryse.
2: Bonjour, Pierre.
0: Redaou Bougibibu. Raymond Boula Papa. Redouane Boudère. C'est Boudère.
2: Pierre, c'est Boudère. Écoutez-moi, Redouane Bougueraba.
0: Bonjour Maryse. Mais écoutez, nom de Dieu, ma femme de DVD avec les choristes, avec Gérard Junior. Merde alors. Toujours moi avec les noms compliqués à dire.
2: Oui. Oh, mais là, c'est délocalisé.

0: 9h48 sur Europe 2 Pop Radio. Bon début de journée, c'est mardi, on est le 28 juillet. Vous savez ce que j'aime moi chez Coé, Coé sur Europe 2. Il sait parler aux enfants, il sait répondre aux enfants. On va prendre des questions d'enfants là dans un instant. Vous restez bien sur Europe 2, c'est Coé sur Europe 2 jusqu'à 11h.
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1: Question d'enfant, on y va.
2: Salut l'équipe, c'est Alban.
1: Salut Alban.
2: Dites, pourquoi vous, les adultes, vous dites toujours des conneries? Par exemple, mon chat, ça fait grandir. Pourtant, ma sœur, elle mange comme moi et c'est toujours une naine.
1: Alors, eh bien oui, mon grand. Effectivement, tu as raison. Nous ne mentons pas, nous utilisons des subterfuges.
3: C'est ça.
1: Sinon, tu ne le mangerais jamais, ton haricot vert. Alors, on est bien obligé de dire que ça rend intelligent, que la carotte, ça rend aimable.
4: Et voilà. Plus rose aussi, non?
1: Oui, on ment.
5: Coucou, c'est Ilan.
1: Salut.
5: Qui est le plus chiant dans l'équipe?
1: Ah, qui est le plus chiant dans... Attends. 3, 2, 1.
4: Pietre. Mais pourquoi?
1: Ok, bah, c'est fait. Tu as la réponse.
6: Salut l'équipe, c'est Roman. Est-ce que Pietre, il est né comme ça?
1: Ah. Alors, c'est important, Roman, cette question. Cette question est une vraie belle question.
4: Qu'est-ce que ça veut dire, il est comme
1: est-ce
4: ça?
1: Est-ce que tu es né comme ça?
4: Oui, je crois. Ouais, je suis tombé dedans quand j'étais petit.
1: Voilà, Roman. Tu vois,
7: dans chaque équipe, il faut un quota.
1: Tu as ta réponse. C'est notre Pietre à nous. Je l'emmène partout avec moi.
4: Oui. Les tartes à gueule à la récré.
8: C'est Charline.
1: Bonjour, Charline.
8: Qui allez-vous voter dimanche?
1: J'ai pas entendu.
4: Pour qui allez-vous voter dimanche?
1: Restez avec nous, on est sur Europe 2.
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0: sur Europe 2 Pop Radio. Il est quasi 10h. On écoutait Tattoo, All the Things She Said, un classique pop Europe 2. On fait entrer dans un instant nos champions du jour et on fait un point sur l'actu. À tout de suite.
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0: Bienvenue sur Europe de 10h. Bon, la bonne nouvelle quand même, pendant tout l'été, Coé est là, Coé sur Europe 2 jusqu'à 11h. On fait rentrer nos champions du jour, ça sera dans un instant. Mais d'abord, pour ce mardi, l'actu.
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0: L'actu Europe 2, Jérémy Desideratus. Salut Jérémy.
9: Salut Quentin, bonjour à tous. Le ciel est bleu, le soleil rayonne et ça va chauffer très fort aujourd'hui avec l'arrivée d'une nouvelle vague de chaleur. La météo complète arrive dans moins de 2 minutes. Les flammes d'abord continuent de tenir les pompiers en alerte partout en France ce matin. En Gironde, c'est une journée cruciale qui démarre. Le méga-feu reste stabilisé, mais la situation est toujours fragile avec plusieurs reprises signalées ces dernières heures. Et les secours restent mobilisés avec

Classique Pop Europe 2 pour débuter la journée. 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
2: Le dossier du jour, il est très très simple. Vous avez un métier que quand vous l'expliquez, les gens disent... Je comprends pas.
3: Ah, c'est marrant.
2: On ne voit pas bien ce que c'est. Bah, venez-nous.
3: Le... Ah oui.
2: Mais vrai, venez nous l'expliquer d'ailleurs. On va faire ça nous aussi. Enfin. Ah ouais. Vas-y, prenons Adeline. Ça va ma petite Adeline?
4: Salut Coé, salut l'équipe. Ouais, ça va.
2: Bonjour okay. Adeline. Adeline, qu'est-ce que tu fais comme métier?
4: Alors moi, je suis instructrice en transport exceptionnel.
2: Ah ouais.
5: Bah si.
2: Ah si, c'est bien ça.
5: T'apprends à conduire les convois exceptionnels?
4: Pas du tout.
5: Ah bah tu vois.
4: Tu vois.
2: T'as bien fait d'ouvrir ta grande gueule. C'est quoi alors? Bah, moi je t'ai pas coupé, c'est lui qui t'a coupé. Alors?
4: En fait, les transporteurs qui font des convois m'envoient leur trajet et moi je vérifie avec tous les gestionnaires des voiries,
2: si
4: conseils
2: passe.
4: Départementaux, voilà exactement les ouvrages,
5: si y a
4: les
5: largeurs,
4: les longueurs, etc. Wow. Voilà.
2: Ça,
4: on vérifie
2: vu.
4: Tout ça et après on fait des arrêtés de circulation.
2: J'ai vu que le plus compliqué c'est quand vous y avez les trucs d'éoliennes et les ailes d'avion, là, toutes
4: c'est
2: les pièces
4: ça.
2: D'avion.
4: Ah ouais. C'est des grandes longueurs, c'est un enfer.
5: Ah mais il faut que je t'appelle pour ma chérie.
4: 300 tonnes aussi, il y a de tout. Hein.
2: Attends, bouge pas, Vito, pourquoi faut que tu l'appelles pour ta chérie?
5: Il allait faire une blague misogyne. Allez.
2: C'était quoi?
5: Non, mais... Ben non, mais vérifier d'avoir eu, si ça passe, fermer les routes.
2: Quand t'allais au volant?
6: Mais c'est
2: totalement déplacé.
5: Elle conduit très bien.
3: Pourquoi tu dis ça? On va l'appeler.

0: On a perdu là.
1: Mais vraiment, tu verrais nos yeux, je te jure. J'ai l'impression d'être un. Oh, tu...
2: ouais.
1: Maëva Guénab au salon de la tech là. Je suis.
3: Oh là là, non.
1: Ah si, ah, je suis.
2: Et bah, t'en redis le nom de ton métier exactement, s'il te plaît.
3: Couturier industriel et ouais. Soudeur haute fréquence.
1: Ne bouge pas, pendant que Corentin est en train de vérifier, ne bouge pas Maë, nous allons faire Sébastien. Sébastien, quel est ton métier Sébastien?
4: Ah, moi je suis dessinateur projeteur en conception mécanique et mécatronique.
1: Ah, ça c'est bien ça. C'est, t'as une chérie?
5: Oh là là.
4: Ouais ouais.
1: Ah, parce que sinon on t'aurait présenté Maë, parce qu'avec vos deux métiers, vous avez... C'est quoi ton métier toi alors?
4: Alors moi je dessine et conçois des projets de machines-outils, d'implantation d'usines, d'implantation de cartes électroniques.
0: Ah oui.
1: Et ça s'appelle comment tout ça?
4: Dessinateur projeteur, en conception mécanique et mécatronique.
0: Mais ta carte de visite c'est un bottin en fait.
2: Le CV il est en format paysage.
1: C'est incroyable.
0: Alors
1: ça
0: pour le coup je crois, parce que j'ai un pote qui faisait ça, en gros tu veux fabriquer un iPad, eh ben, il faut une usine pour fabriquer cet iPad.
1: C'est ça.
0: Et donc du coup lui il dessine les machines pour fabriquer l'iPad, pour poser l'écran.
1: Mais pourquoi pas ton métier, c'est moi qui dessine les machines?
2: Ouais, c'est moi qui fais.
4: Bah, c'est ça.
1: Voilà. Ah, bah, ouais, je mettrai des mots plus simples.
4: Je dessine des machines, et là je dessine des machines pour une sucrerie. Que voilà. Je dois connaître, Coco.
1: Bah évidemment, bien sûr, évidemment, la fabrication du sucre. Mes parents étaient dans le sucre, évidemment.
0: Ah, donc tu fabriques une machine qui broie les betteraves et qui transforme ça en sucre. C'est ça.
1: C'est un peu plus compliqué.
4: Mais je fais partie du procédé, oui, justement.

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1: Elle s'appelle Cassie Babe. Elle a fait une story dans sa voiture pour expliquer un achat qu'elle vient d'effectuer pour son prochain voyage. Écoutez bien, on croit que c'est de la science-fiction des fois. Je sais ce que vous dites, mais il exagère sur les influenceurs. Ah, ils sont quand même pas si bêtes que ça. Ouais. Tendez l'oreille.
2: Je suis choquée, il faut trop que je vous montre. En fait, je suis partie acheter un anti-moustique. Et la dame, elle me dit genre, tu vas dans quel pays?
3: Attention.
2: Et je dis au Sénégal. Et elle me dit, attends, j'ai un bon truc et tout.
3: Mmh.
2: Elle me donne ça. Et genre, elle me dit 20 euros. Je me dis 20 euros un anti-moustique.
3: Bah oui,
2: bon, ouais. Ok, mais
3: ouais. C'est cher.
2: Je trouve ça un peu cher, tu vois. Mais en fait, regardez.
4: Et en fait, c'est un anti-moustique, mais aussi pour les tigres.
1: Ah ouais, oui, parce qu'il y avait marqué moustique tigre. Alors donc bien sûr vous mettez de l'anti-moustique et ça fait également fuir les tigres.
5: Ah, c'est pratique.
1: C'est très pratique, c'est pour ça que ça vaut 20 euros.
5: Ah, oui.
1: Et oui, et donc du coup,
2: je savais même pas que ça existait, ça veut dire en gros si tu fais un safari ou tu vas dans la savane, je sais pas quoi, tu mets ça et en gros le tigre va pas aimer l'odeur donc il va pas te bouffer en fait.
1: Ah non.
3: Par contre le lion aussi.
1: Oui. Mais là, parce qu'il faut prendre dans ce cas-là le moustique lion. Et là elle a pris moustique tigre, donc c'est que pour les tigres.
5: C'était 40 euros le moustique lion.
1: Allez madame, c'est cadeau, c'est pour vous.
6: La teute, la teute, la teubée du jour.
5: Ah,
6: c'est
5: hein.
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0: Les réalités, vous savez qu'elle était à Dubaï. Oui. On réussit à prendre les avions, c'est le scandale du jour, ils sont partis sans leur chien et leur chat. Elle s'appelle Maddy, moi je ne connais pas,
1: Maddy Burchaga.
0: Entre autres, elle dit qu'elle a quitté Dubaï pour l'île Maurice, face aux tensions dans la région, en laissant sa chienne derrière elle, et elle a dit, écoutez bien, trop compliqué, trop de paperasse.
2: Pour le chien, pour que le chien suive.
0: Oui,
2: c'est ça.
0: Comment tu peux déjà, c'est bien joli de faire des vidéos à chaque fois de vos faux jets privés là. T'as vu, ils se font toujours prendre en photo. Prenez-en un vrai une fois de temps en temps, comme ça vous emmènerez le chien avec vous. Mais non, mais je ne sais pas comment on peut faire ça. Je vous le dis, hein.

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2: En été, je trouve qu'il faut des titres qui se prêtent bien au soleil, à la plage, à cette ambiance un petit peu estivale, tout simplement. Anastasia fait partie des titres, je trouve, qui passent très très bien. On ne l'écoute pas assez souvent, ce grand titre indémodable, I'm Out of Love. Et ça fait partie de mon bonus Pop Europe 2 que je vous partage dans l'Ouest sur Europe 2 Pop Radio.

0: La playlist pop qui continue dans les Pays de la Loire, Tumper City, Nelly Furtado aussi dans les prochaines minutes. Et à midi, on fait un petit point sur les infos et la météo.
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Pays de la Loire, un artiste pop est de retour. Julien Lib, il est même passé à la Cité des Congrès de Nantes l'année dernière, vous l'avez peut-être vu, et le voici avec un nouveau titre. Dis-moi où. Oui, c'est à découvrir sur la plage de Pornic, ici, sur Europe 2.

0: Un très beau soleil pour vous accompagner ce mardi dans les Pays de la Loire. Un petit point aussi sur la météo, sur la côte atlantique. Les infos en deux minutes avant de retrouver Bébé Rexa.
1: Damien Guillard.
2: Bonjour, bonjour à tous. Un rapide coup d'œil sur la météo avant d'y revenir après l'actu. On ne peut pas se tromper, hein. Ce sera un ciel dégagé partout en France aujourd'hui. Un beau soleil ce mardi sur tout le territoire et un mercure qui va commencer à grimper dans le sud-ouest. La Gironde et les Landes basculent en vigilance jaune canicule. La Gironde où 4000 touristes sont en cours d'évacuation à Lacanau. Les occupants des campings et résidences de tourisme sont évacués à titre préventif. La hausse des températures accompagnée du vent fait craindre une nouvelle propagation du brasier qui a brûlé 42 000 hectares dans le département. Plus de 3 millions de masques FFP2 seront livrés d'ici à demain dans la région, alors que la qualité de l'air en Nouvelle-Aquitaine se dégrade. Le déficit se creuse à l'hôpital. Le déficit des hôpitaux publics devrait atteindre 2,3 milliards sur l'année 2025. C'est le troisième niveau le plus élevé des 20 dernières années. Dernier jour des soldes. Aujourd'hui, si les ventilateurs trustent la première place des ventes, les vêtements, eux, ont du mal à trouver preneur. La fréquentation est en baisse de 11% dans les commerces, selon la Fédération française de l'habillement. Des rabais aussi à la SNCF. 150 000 billets TGV Inouï sont proposés aujourd'hui à prix réduit, entre 19 et 29 euros. Pour des trajets entre le 10 août et le 1er octobre, vous avez jusqu'à jeudi pour vous décider. De nouvelles plaintes envers Patrick Bruel pour viol et agression sexuelle, révèle le journal Mediapart. Cela porte à 31 désormais le nombre de procédures engagées contre le chanteur. Il est

0: porte à 31 désormais le nombre de procédures engagées contre le chanteur. Il est apparu tout sourire et en costume. Zinedine Zidane devient officiellement sélectionneur de l'équipe de France. L'ancien capitaine des Bleus, âgé de 54 ans, a été présenté à la presse ce matin dans une salle comble. Il signe pour 4 ans à la tête des Bleus. C'est le plus beau jour de ma vie de sélectionneur, commente notre Zizou national. Enfin, 3 millions de spectateurs en 12 jours. L'Odyssée de Christopher Nolan, c'est clairement le film des vacances. 640 millions de dollars de recettes. Pour en savoir plus sur l'œuvre d'Homère qui a inspiré le film, une série documentaire est dispo en ce moment sur arte.tv. Elle s'appelle Les Grands Mythes en 10 épisodes.
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2: Aujourd'hui, une belle journée d'été avec un grand soleil sur toute la région Pays de la Loire et des températures qui montent. On entame cette quatrième vague de chaleur aujourd'hui. On va dépasser les 30 degrés après Faille, 32 degrés du côté de Pont-Saint-Martin, 32 à Saint-Barthélemy d'Anjou et au Mans. Demain, toujours du soleil et jusqu'à 35 degrés, donc fermez les volets, restez au frais, ouvrez le soir hein, tant qu'il fait frais. Et comme la mère de Saint-Molf, près de Guérande, vous aussi profitez de l'été en musique grâce à Europe 2 Pop Radio. Voici Bébé Rexha dans les Pays de la Loire.

0: Sur Europe 2 Pays de la Loire, trouver une sortie qui plaît à toute la famille, c'est pas toujours gagné. Mais moi, je mets tout le monde d'accord. Ah bah oui.
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0: Sur Europe 2 Pays de la Loire, ici, je vous partage ma playlist pop et puis je vous offre aussi de beaux cadeaux tout l'été pour en profiter du côté d'Angers.
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0: Exactement, je m'appelle Corentin, chaque après-midi je vous propose de la musique et puis aussi des cadeaux dans l'Ouest. Bonjour Stéphanie, bienvenue sur Europe 2.
3: Bonjour Corentin.
0: Stéphanie, tu m'appelles d'où? Tu fais quoi de beau cet après-midi?
3: Alors moi j'appelle de Nantes.
0: Ouais.
3: Cet après-midi, là je suis en vacances en fait. Donc petite balade à Nantes, voilà, tranquille.
0: Avec Europe 2 dans le fond, bon ben voilà, ça fait plaisir.
3: Voilà, exactement, toujours la radio branchée.
0: Et ben content de t'accompagner en tout cas. Est-ce que tu as déjà eu l'occasion d'aller à Terra Botanica, Stéphanie?
3: Eh bien non, pas encore en fait, j'ai très envie d'y

0: Une piste Pop Europe 2 pour vous accompagner tout l'été au Mans, en terrasse peut-être, avec Sia ou encore le Offenbach à suivre.
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0: heureux de vous accompagner, partager un petit peu de votre été en musique dans les Pays de la Loire sur Europe 2, avec un temps idéal aujourd'hui pour la plage, soleil du matin au soir avec une eau à 20 degrés, 26 à 31 sous les parasols à La Baule à Saint-Nazaire, pleine mer en fin d'après-midi, ce sera vers 17h. Puis enfin, petit rappel, le drapeau vert signifie baignade surveillée et sans danger apparent, alors n'hésitez pas, profitez de votre été.
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0: Mais un été sans musique ne serait pas un bon été ici dans les Pays de la Loire. Que vous soyez au Mans, à Angers, sur les bords de Maine, sur une guinguette ou sur votre trajet pour aller au boulot. Parce que oui, il y en a qui continuent de travailler là ce mois de juillet et je suis là pour vous accompagner. Peu importe votre planning aujourd'hui, la playlist Pop Europe 2 vous accompagne. Katy Perry, dans les prochaines minutes, vous ne l'avez pas vu aux Vieilles Charrues, c'est pas grave, session de rattrapage. Juste après Tame Impala, très bel été sur Europe 2 Pop Radio.

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2: Je me suis dit cet été que j'allais vous partager des titres indémodables, des titres de Michael Jackson. Mais pas les mêmes. Pas toujours du Bad, pas toujours du Thriller, mais aussi Man in the Mirror. Ça change ici, c'est mon bonus Pop Europe 2 pour vous dans l'Ouest. Oh,

0: Ici dans l'Ouest, je prends soin de vos oreilles avec une playlist Pop Europe 2 pour vous accompagner. Muse dans les prochaines minutes et Jérémy Frérot.
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Dans les Pays de la Loire, sur Europe 2, oui, Bruno Mars est de retour. Je peux vous dire que ce titre à Saint-Brévin-les-Pins, sur la grande plage, on va l'entendre. Ah oui, ça respire l'été ce titre. On My Soul, c'est à découvrir sur le nouvel Europe 2 et déjà premier sur la pop.

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0: sur Europe 2 dans les Pays de la Loire avec 10 000 euros cet été. Vous pourriez voir les choses autrement, ça oui. Quelques semaines dans une villa sur la côte vendéenne, un bateau au départ du Croisic pour une journée en mer, ou tout simplement arrêter de regarder les prix avant chaque sortie. Ah, ça aussi, ça pourrait faire du bien. 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Envoyez Europe 2 par SMS au 7 12 13 pendant ce titre de Julien Doré. C'est Paris Seychelles pour vous accompagner sur Europe 2 Pop Radio. Bonne chance à vous!
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0: Europe 2, Boileau à votre service toute l'après-midi.
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0: 5 Grammy Awards, 11 disques de platine et 85 millions d'albums vendus. C'est des chiffres complètement fous de ce groupe 100% féminin. TLC, c'était aussi le groupe préféré d'un certain Prince. Ça, c'est la classe. Voici nos Scrubs.

0: C'est la playlist Pop Europe 2 pendant 30 minutes non-stop. On va se faire plaisir. Le nouveau Angèle sera là, Temper City, et puis un classique Pop Europe de Sean Paul qui va vous faire plaisir. J'en suis persuadé.
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0: Que s'est-il passé dans l'actu de ce mardi? On fait le point avec Damien Guillard. Bonjour Damien.
1: Salut Wallo, bonjour à tous. Plein soleil sur l'Hexagone ce mardi. On profite d'une belle journée. On prolongera le plaisir demain mercredi. Le feu repart en Gironde sur la commune de Lège-Cap-Ferret. Des moyens aériens sont actuellement mobilisés. Ce matin, 4000 personnes ont été évacuées des campings de Lacano où la plage a été recouverte de cendres. Toutes les manifestations sportives et culturelles sont interdites désormais en Gironde jusqu'au samedi 8 août. Dans le Var, cette fois, le feu n'est toujours pas fixé. Trois suspects ont été arrêtés, notamment un mineur de 15 ans. L'horreur dans le Vaucluse, où les corps de 5 bébés ont été découverts au domicile d'un couple à Orange. Les restes étaient entreposés dans des cartons. C'est le mari qui a prévenu.

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Les filles, peut-être que vous êtes comme mes chéries, vous aimez bien les cadeaux qu'il y a dans les magazines. Alors, moi aujourd'hui, j'ai été missionné pour lui trouver un sac spécial en collaboration avec une marque à la mode. J'ai fait 6 relais avant de le trouver. Et puis, la chance était de mon côté, j'ai pris le dernier qui restait. Tout fier de moi, j'envoie la photo à mes chéries. Vous savez ce qu'elle m'a répondu? Ah mince, c'est pas la bonne couleur. Comment on dit déjà? Trop bon, trop con, c'est ça hein? Tiens, bah, justement, sur le magazine dont je vous parle, c'est elle qui était en couve. Voici Charlotte Cardin dans la playlist Pop Europe 2 pendant

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Vous ne bougez pas dans un instant, je vous dirai comment gagner 10 000 euros en une seconde grâce à Europe 2. Ah oui, on est comme ça, ça va vite chez nous. 10 000 euros à choper sur Europe 2. Restez là, je vous dis tout avant 17h. On va aussi relancer.

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Allez-y, comme ça c'est fait, Europe 2, 7, 12, 13, vous vous inscrivez pendant qu'on écoute Alex Warren. Nouvelle

Europe 2 avec un nouveau sélectionneur pour l'équipe de France. Zinedine Zidane remplace Didier Deschamps. Bon, on le savait déjà, mais ça a été officialisé cet après-midi. Je dois avouer que ça fait quelque chose quand même. Hein. Zizou is back. Lui, il était à l'endroit même où Zidane a mis deux buts en finale de Coupe du Monde en 98. Concert de Bruno Mars au Stade de France il y a quelques semaines. Ça avait l'air bien. Le voilà, Bruno Mars. C'est une star pop Europe 2. On écoute On My Soul. Nouvelle pop Europe.

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1: Quand on est en vacances, en général, nos émissions préférées aussi, eh ben, sur Europe 2, non, parce que nous, on pense aux gens qui bossent encore, à ceux qui partent au boulot le matin, et c'est pour ça que Coé est là, entre 7h et 11h. On garde les bonnes habitudes, tous les jours, on se réveille avec Coé sur Europe 2, et le reste de la journée, on vous a mis à disposition les podcasts de l'émission, vous pouvez les écouter quand vous voulez, gratuitement sur l'appli Europe 2. Moi, je le fais par exemple quand je vais au sport, mais ça peut être en faisant la cuisine, le ménage, les courses, bref, quand vous voulez, c'est vous qui avez le pouvoir. Celui de la playlist Pop Europe 2 pendant 30 minutes non-stop est très puissant. Ça rentre dans la tête, ça fait du bien. Beyoncé est annoncée au casting. Elle arrive à Queen Bee après le nouveau morceau d'Olivia Rodrigo. Ça s'appelle Drop Dead et comme vous allez le constater, c'est vraiment sympa. 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

0: vouloir redonner une chance à la diplomatie après 2 semaines de bombardement. Le patron d'OpenAI et de ChatGPT, Sam Altman, estime que l'IA a maintenant dépassé l'intelligence humaine. Voici venu le moment de la singularité technologique, des propos qui interviennent quelques jours après un piratage mené par l'IA de son entreprise. Elle est parvenue à exploiter une faille pour se connecter à Internet et pirater une plateforme. Zinedine Zidane, intronisé sélectionneur de l'équipe de France, la légende des Bleus a été présentée à la presse ce matin. De nombreux supporters s'étaient amassés devant le siège de la Fédération française de foot pour espérer un autographe qu'ils ont eu. Zizou signe pour 4 ans à la tête des Bleus. Il présentera son staff à la rentrée. Enfin, les Bleus de l'escrime ont connu une nouvelle journée sans aujourd'hui au Mondiaux de Hong Kong. Après l'élimination avant les demi-finales des épéistes françaises, elles ont échoué face à l'Estonie en quart de finale. La météo, on terminera la journée comme on l'a commencé, sous le soleil. Même chose demain, ce sera un grand ciel bleu pour tout le monde. 19 départements basculent en vigilance jaune canicule. 16 seront placés en vigilance orange demain. La Gironde, les Landes, les départements alpins, du Rhône, du Jura ou encore du Puy-de-Dôme. Il fera jusqu'à 39 degrés en France ce mercredi du côté de Tarbes. Bonne soirée.
1: Merci Damien, toi aussi, à tout à l'heure. Et puis là, on va retrouver Shakira avec Burna Boy, le son de Die Die, après Sia et Al-

C'est cette chanson pendant la finale de la Coupe du Monde, Shakira sur Europe 2. Et comme on était aux States, au fond de moi, j'espérais que Rihanna vienne par surprise sur scène et chante un truc. Mais bon, on peut pas tout avoir. Et la défaite de l'Argentine et Rihanna sur scène. Elle arrive dans la playlist Pop Europe 2 après Joseph Kamel.

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0: profité. J'ai eu de la chance à ce niveau-là de pouvoir partir assez rapidement. Donc, que du bonheur.
1: Parfait. Et peut-être que là, maintenant, tu vas gagner 10 000 euros. Alors, je vais passer l'extrait qui dure une seconde et tu vas me donner ta réponse juste après. On va vérifier ensemble si tu as gagné. Voici l'extrait. Alors, quelle est la proposition que tu me fais?
0: Alors, j'ai fait comme proposition Alex Warren avec Passenger.
1: On vérifie. C'est pas ça, mais c'est pas grave, Julie, tu peux rejouer quand tu veux en envoyant Europe 2 par SMS au 7 12 13, d'accord?
0: Ok, c'est très bien, merci.
1: Bel été, bonnes vacances, gros bisous.
0: Merci, au revoir.
1: Ciao, ciao Julie. Vous aussi, vous allez pouvoir jouer. Vous envoyez Europe 2 tout de suite au 7-12-13. Et comme je suis sympa, je vous remets l'extrait. Allez-y, Europe 2, 7-12-13. Rendez-vous demain matin à 8h20 pour gagner 10 000 euros. Voici Imagine Dragons sur Europe 2.

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1: Pendant les vacances, je suis retombé là-dessus dans un resto de plage et je me souvenais pas du titre. Alors dans ces cas-là, Shazam est ton ami. Je me suis dit qu'il fallait qu'on se refasse une petite mise à jour. Voici Robin sur Europe 2.

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0: Europe 2, vous êtes marié cet été? Alors déjà, félicitations. Et ça vous fait un point commun avec notre star pop Europe 2, Taylor Swift. Elle arrive avec Angèle et Teddy Swims. Mais d'abord, on s'informe. Mardi soir, on fait un petit point sur les news de ce 28 juillet avec Damien Guillard. Bonsoir Damien.
1: Bonsoir Boileau, bonsoir à tous. On l'attendait pas vraiment avec impatience. Ça y est, une nouvelle vague de chaleur arrive sur le pays. 16 départements basculeront en vigilance orange canicule demain. Le feu n'est toujours pas fixé ce soir à Lacanau, où 4000 touristes ont été évacués ce matin des différents campings. Des drones équipés de haut-parleurs ont été utilisés pour alerter la population. En Gironde, le feu reprend à Lège, Cap Ferré, Sébastien Lecornu renonce à ses vacances, le temps de gérer la crise des méga-feux. Le chômage repart légèrement à la hausse en France. Le nombre de demandeurs d'emploi en catégorie A progresse de 0,8% au deuxième trimestre, après une baisse d'1,2% il y a trois mois. Il y a un mois et demi, Gérald Darmanin demandait le réexamen de 70 000 plaintes déposées pour des violences sexuelles sur mineurs. Après le décès de la jeune Liana, les magistrats avaient jusqu'au 14 juillet pour reprendre les dossiers. On apprend aujourd'hui que 924 personnes ont été incarcérées depuis la revue des procédures. Il y a 12 ans, disparaissait le vol MH370 de la Malaysia Airlines. Le procès en appel de la compagnie a débuté aujourd'hui à Pékin. En première instance, elle avait été condamnée à verser près de 400 000 euros à 8 familles de victimes, 239 personnes, dont 4 Français.

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1: Évidemment, vous écoutez Europe de Pop Radio. Et voici donc le tandem du moment. Deux producteurs français qui nous envoient un gros son bien rythmé. Parfait pour cet été 2026. Montez le son dans les voitures, partout en France. On écoute Hugues et Solto maintenant sur Europe de Pop Radio.

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C'est vraiment cool des morceaux comme ça le soir sur Europe 2 Pop Radio, avec ce titre en partie autobiographique. Elle évoque d'ailleurs le doute et la vulnérabilité. On écoute maintenant le son d'Oria avec Soirée Mondaine derrière Manon Lisa. Et puis Zaoui et Stéphane aussi à venir sur Europe 2 Pop Radio. Bonne soirée.

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Non mais j'aime trop les nuits d'été avec Europe 2, c'est trop cool. 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On écoute maintenant, c'est bien ça, Marguerite et Indochine.

0: l'été dans Europe 2 Pop Radio. Est-ce que vous aimez Linkin Park? Ça tombe bien, on écoute Linkin Park avec Numb. Juste avant, voici Lynn, Europe 2.
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est bon ce titre. Merci tout le monde de nous rejoindre. Un petit point sur la météo, et ouais, j'en profite, dans le sud-ouest, on pense à vous en ce moment, plein de courage avec près de 40 degrés attendus pour demain. Europe de Pop Radio, plus que jamais, Linkin Park, hein, c'est prévu, et Free Sky maintenant. 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
1: Europe 2, parlons peu, parlons bien. Quand c'est pop, c'est nous. Et on vous le prouve. Elizabeth Taylor. Taylor Swift en préparation sur Europe 2. Martin Garrix aussi à Ed Sheeran. La playlist pop Europe 2 de retour en non-stop. C'est ce qui arrive. Bonne soirée tout le monde.
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hors de... C'est trop fort, j'appuie sur un bouton et on fait directement bouger toute la France. Et ouais, c'est magique la radio. Martin Garrix, maintenant Ed Sheeran, c'est ce qu'on écoute ensemble. Et derrière Marina Kay sur Europe 2 Pop Radio. Belle soirée, profitez bien des vacances et tout, c'est cool. On est là le soir entre 20h et minuit sur Europe 2 Pop Radio.

0: une petite soirée documentaire assez réaliste. Moi, j'achèterai des pizzas, mais je le mettrai quand même.
1: Des accidentés.
2: C'est un type, tu vas pas lui projeter des accidentés pendant deux heures quand même.
0: Non, peut-être pas deux heures, mais une grosse demi-heure avec ses copains. Histoire de lui dissuader. Non, franchement, c'est trop dangereux.
2: Ah, mais je vais t'inviter quelqu'un en fauteuil roulant. Viens de Paris, viens manger avec toi.
3: Alors, tu sais quoi, malheureusement, t'as un peu raison. Moi, j'ai un copain qui avait fait ça avec son fils, qui l'avait emmené là où il y a beaucoup d'accidentés de la route à région parisienne, et ça l'avait vacciné, le gamin. Parce qu'il était un peu tête brûlée en scooter et il a arrêté. Mais c'est très dangereux, vraiment, faites attention là-dessus. Je t'embrasse fort, Sandrine.
0: Merci Bisous. Beaucoup et continuez, je vous adore.
3: Oh, t'es un amour, bisous. Et je viens de me rendre compte que là, on vient d'avoir un bon discours de vieux con.
1: Non, mais sinon, le mieux, c'est que tu renverses toi-même ton fils, comme ça, tu vois, non, tu sais à peu près comment tu t'arrives à
2: bosser. Tu ouvres la portière, t'as vu, c'est dangereux. Hein, c'est dangereux.
1: Ça fait mal.
2: T'as compris maintenant.
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0: l'inquiétude.
1: J'en ai entendu parler.
0: Quelque chose se tramerait ici depuis 2022. Au moins 10 scientifiques américains, cette info est vraie, ayant eu des liens ou des accès à des informations sensibles, ont disparu ou sont décédés de manière plus qu'étrange. Alors, ils me disent, ouais, complotiste et tout. Eh bien, non.
1: Non, non, et en fait, c'est tous ceux qui sont en liaison avec le nucléaire et les trucs d'armée, de défense américaine.
0: Et donc, une enquête vient d'être ouverte par le FBI.
1: Et apparemment, ils ont posé la question à Trump hier soir, et il a fait... Eh ben,

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2: Nuit blanche.
3: Les champions du monde de l'actu. Le premier, c'est un arbitre de foot brésilien. Je vous le disais, c'est le plus sévère du monde.
4: Mais
3: quelle est la plus grosse sévérité pour un
5: carton rouge?
3: Il en a mis 23.
5: Oh le roi.
6: C'est-à-dire que c'est plus que deux joueurs. C'est-à-dire que même l'entraîneur a dû prendre.
3: C'était entre Campeonato Mineiro. Entre Cruzeiro et Atlético Mineiro.
4: Ah oui, ouais,
3: voilà, la feuille de match confirme donc ce record absolu dans le football brésilien. 12 expulsions pour Cruzeiro,
4: ouais,
3: et 11 pour l'Atlético.
5: Ah, ils ont gagné donc du coup.
3: Il n'y avait plus personne sur le terrain les 10 dernières minutes. Alors, ce que je voudrais comprendre, c'est qu'au début, les mecs, ils se rendent dedans. Tu mets des cartons rouges.
4: Ouais.

0: Bah non, parce que tu peux, sur, aux deux, si on a deux qui se battent, tu peux
1: sortir les deux. D'un coup. Bah ouais.
0: Ah oui. Bon, là, ça veut dire qu'il y a plus de cartons que de joueurs.
2: Ouais. La légende dit qu'il s'est trouvé un petit peu sévère.
0: Ah,
2: et il s'est même mis un carton jaune à lui-même là. ce qui est très très rare.
3: Parce que même les entraîneurs peuvent prendre des cartons rouges aussi.
4: Ah, les remplaçants aussi.
3: Ouais.
2: Et pas les joueurs même. Le ballon.
0: Le ballon.
2: Les buts. Le gars, il a sorti tout le monde et il a même replié la ligne blanche. Il a dit non, carton rouge toi aussi. Deuxième champion, un habitant de la commune de Rosiers en Donzy dans la Loire.
0: Ouais.
2: Il venait retirer un colis au service postal de la mairie. Mais

0: Il est revenu avec et pas pirate close, hein, je vois ça décrit sur mon ordi, mais je pense que c'est porte close. Il est parti, il est revenu avec une petite masse, juste pour défoncer la porte de l'établissement, uniquement pour récupérer son colis.
1: Ah oui.
0: La police est intervenue avant qu'il parvienne à ses fins et il sera convoqué prochainement.
2: Tu m'étonnes.
0: Bon, en attendant, il revient ce week-end pour voter pour les municipales.
1: Ah oui.
0: Pas qu'il est inscrit au dépouillement. Je peux te dire que l'urne a l'intérêt à s'ouvrir. Le mec, c'est comme dans Nicky Larson, il a une masse.
3: De toute façon, c'est son code secret à lui.
0: Et enfin, nos champions du jour, ce sont des chameaux qui ont été exclus.

0: pour se plaindre.
1: Mais est-ce que c'est normal? C'est effrayant. Moi, c'est la première fois de ma vie que je vis une situation telle.
2: C'est effrayant.
1: J'espère que la France, elle va me protéger. Et j'espère qu'ils vont me rapatrier en France.
2: Bah, je sais pas. Je sais pas.
3: C'est sûr.
0: Je sais pas si c'est la bonne vidéo.
3: Ah, mais je me disais aussi.
4: Ça marche.
0: C'est crédible.
5: Olivia Rodrigo. Job.

0: C'est connu si, ça.
1: Moi, quand je draguais,
2: on ressemble à des emojis avec le, les cœurs, bonhomme cœur.
0: Il y a des animaux qui sont alloués juste pour ça. Hein.
1: Moi, j'avais ça. J'allais à la SPA, je prenais un petit chou, je le rendais en fin de journée.
0: Oui, c'est ça.
3: Mais c'est terrible. Ça veut dire que la meuf, elle est intéressée par toi à cause
2: mais
3: de
2: non,
3: ton chien.
2: Mais non, c'est qu'on trouve ça trop mignon. Vous nous faites tomber. On vous trouve adorable.
1: Je pense qu'un homme qui est amoureux des animaux, ça te voilà. Dit, il est bienveillant, il aime les animaux.
2: C'est exactement ça.
3: J'ai acheté un loup. Moi.
0: Non, ah, il y en a plein.
1: Moi j'ai pris un rat la dernière fois, je crois que c'est un Yorkshire, mais j'ai vu le garde.
0: Il lui fout une lèvre.
1: Il faisait la même taille, honnêtement.
2: Dans ce qui rend les familles love, on a quand vous sentez bon, messieurs, le parfum. Le parfum, c'est enivrant.
1: Qui sent le meilleur dans
2: on
1: cette équipe le matin?
2: On a envie de se coller contre vous. Ah, ça va être compliqué ça, parce qu'il y a deux odeurs que j'aime bien. J'aime bien ton odeur et celle de Corentin.
0: Ah, mettez, moi je mets pas de parfum. Moi.
1: Ouais, bah, oui, t'as pas dit qu'elle aimait bien la tienne aussi. Hein.
0: Moi ça sent le musc, le vrai.
2: Ouais. Non, ouais, le tien, j'aime bien, et Corentin aussi.
1: Y a pas
2: mais le problème du tien, c'est que.
1: Des bagarres.
2: C'est parce que mon mari met aussi.
1: C'est pour ça, la dernière fois, j'ai vu, tu te frottais à moi, j'ai dit stop, attention, calme-toi.
2: On a aussi quand vous nous dites chérie, j'ai déjà fait la vaisselle, tu peux te reposer.
0: Oh non, c'est une connerie.
2: Quoi?
1: Vous savez quoi, moi? Tous les week-ends, je vous jure que c'est vrai, tous les week-ends. Quand on fait une petite soirée à la maison, il y a des copains, il y a les verres, il y a les machins, la table elle est en bordel.
3: Le truc chiant à faire. Quoi.
1: On va se coucher. Le matin, je me lève très tôt. Ma chérie se lève. Il n'y a plus rien dans le lave-vaisselle. Tout est fait. Les verres sont nettoyés. La table, je l'ai passé au pchip-chit et au machin citronné, je ne sais pas.
2: Ah là là,
0: et il est habillé en soubrette. Hein,
1: et au vinaigre ménager. Et elle descend. Il y a tout est fait. Et il n'y a plus rien à faire.
4: Et Nathalie arrive, elle s'ouvre une bière.
1: Non, mais c'est vrai.
0: Elle crache par terre.
3: Et maintenant la vérité.
1: Elle se démerde.
3: Il y a quelqu'un qui.
1: Non, je le fais moi-même. Vraiment, c'est un truc. Je veux que ce soit nickel quand
2: elle. Dans ce qui peut rendre.

0: Vous ne dormez pas? 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
2: La France qui bosse et qui se lève tôt. Guillaume est en ligne avec nous. Ça va, mon Guillaume?
3: Ça va et toi, Coé?
2: Ouais, bienvenue sur Europe 2, Guillaume. Qu'est-ce que tu fais dans la vie?
3: Je suis paysagiste.
2: Ah, quel beau métier.
4: Ah, j'adore ça. Bah, j'ai toujours dit, si j'avais pas fait la radio, j'aurais fait ça.
2: Ouais, bah, il a encore temps, tu sais. Ouais. Il a encore temps.
4: Non, avec le dos, non, parce que c'est physique. Hein.
2: Et c'est surtout très tôt. Quelle heure tu travailles le matin?
3: 8h, je commence à 8h.
2: Ah oui, non, c'est très tranquille, toi, c'est du paysagiste cool.
4: Fonctionnarial.
3: Ouais.
2: On serait pas dans une mairie?
3: Non, du tout. Boîte privée, ouais.
2: Ah, d'ailleurs, c'est tôt l'été.
3: Ah, on peut pas commencer à 7h parce que généralement, je vais chez les particuliers, donc sinon, on les réveille avec coup de bruit de tondeuse.
2: Est-ce que tu pourrais dire ça au mec qui vient des fois à côté de chez moi et qui, lui, tond vers 7h du matin?
4: Non, il a pas le droit, c'est 8h30, je crois.
3: Non, il a pas le droit, ouais.
2: Et les souffleuses, tu crois que les gars qui mettent leurs souffleuses, ils font ça à 11h?
4: Ah, bah non, mais c'est interdit, ils ont pas le droit avant 8h30, c'est ça?
3: Je sais qu'on a pas le droit. Ouais, c'est 8h30, ouais, c'est ça.
2: T'es dans quel coin, mon Guillaume?
3: Je suis du côté de Rennes.
2: Très bien, voici les questions de Guillaume Paysagiste. Qu'est-ce qu'un potager en lasagne? C'est un vieil ami qui porte différentes couches.
4: Ah oui,
2: c'est un potager.
4: Et oui, l'hiver.
2: Voilà. C'est quand t'as rien pour retourner ton potager, du coup, t'empruntes une bêche à Mel.
5: Ouais. Oh ah oui, Mel, bah oui. Ah oui, oh gars, hey, Melvin.
2: Et enfin, c'est superposer différentes couches de matière organique pour créer un sol riche et fertile.
5: Elle était choquée.
3: C'est la 3.
2: Ouais, j'étais là 3.
4: La béchamel est à...
2: Mais la béchamel, t'étais au théâtre des deux ânes. Excuse-moi.
6: Mais il pensait lasagne, il avait fait.
2: Qu'est-ce qu'une lisière? Bonne réponse. Hein. C'est un appareil qui aide les paysagistes analphabètes à lire les notices.
4: Ah ouais? C'est pour aider à lire.
5: Et oui.
4: Ah oui, c'est une lisière. Avec
3: une lisière.
2: La partie extrême délimitant une forêt.
4: Ouais.
2: Ou c'est là qu'on entrepose le lisier?
3: C'est la 2.
2: Oui. C'est ça,
4: c'est ça.
2: Qu'est-ce qu'une meulière? C'est la dame paysagiste avec des grosses.
6: Voilà, allez, tiens. Tu la vois celle-là?
5: Tu vois, je préfère la bêche Amel.
2: C'est une vache qui mange du lierre. Meulière.
4: Ah oui.
2: Ou c'est une roche sédimentaire, silicieuse et calcaire.
5: Mais il n'avait pas écrit l'avare, lui?
4: Oui, c'est ça, les fourberies
2: de Scapin.
4: La barre de meulière.
2: C'est la 3, la barre de meulière. Je vais vous taper.
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2: Le dossier du jour, il est très très simple. Vous avez un métier que quand vous l'expliquez, les gens disent... comprends pas.
3: Ah, c'est marrant.
2: On voit pas bien ce que c'est. Bah, venez nous l'expliquer. D'ailleurs, on va faire ça nous aussi. Prenons Adeline. Ça va, ma petite Adeline ?
4: Salut Koé, salut l'équipe. Ouais, ça va.
2: Bonjour Adeline. Adeline, qu'est-ce que tu fais comme métier ?
4: Alors, moi, je suis instructrice en transport exceptionnel.
2: Si, c'est bien.
5: T'apprends à conduire les convois exceptionnels ?
4: Pas du tout.
2: Tu vois, t'as bien fait d'ouvrir ta grande gueule. C'est quoi alors? Moi je t'ai pas coupé, c'est lui qui t'a coupé. Alors?
4: En fait, les transporteurs qui font des convois m'envoient leur trajet et moi je vérifie avec tous les gestionnaires des voiries,
2: si
4: conseils
2: passe.
4: Départementaux, voilà, exactement les ouvrages,
5: si y a
4: les
5: largeurs, pont,
4: les longueurs, etc. Voilà,
2: ça,
4: on vérifie tout ça et après on fait des arrêtés de circulation.
2: J'ai vu que le plus compliqué c'est quand vous y avez les trucs d'éoliennes et les ailes d'avion, là, toutes
4: c'est
2: les pièces d'avion.
4: Ah ouais. C'est des grandes longueurs, c'est un enfer.
5: Ah mais il faut que je t'appelle pour ma chérie.
4: Il y a des trucs de 300 tonnes aussi, enfin il y a de tout hein.
2: Attends, bouge pas, Vito, pourquoi faut que tu l'appelles pour ta chérie?
5: Il allait faire une blague misogyne.
2: Allez. C'était quoi?
5: Mais vérifier d'avoir eu, si ça passe, fermer les routes.
2: Quand t'allais au volant?
5: C'est
2: totalement déplacé.
5: Elle conduit très bien.
6: Pourquoi tu dis ça?
3: On va l'appeler.
2: T'imagines? Ouais, ma chérie, elle prend la route. Eh bien, je vais voir si ça passe. Je vais voir si on peut ouvrir les routes. On va bloquer les péages, on va bloquer les ronds-points.
3: Dis donc, ma chérie, j'ai été en voiture. Il n'y a personne dans la route.
2: Moi, j'ai fait un truc une fois qui était

0: vrai kiff. J'allais en Belgique et je devais aller à un endroit mixé. Écoute-moi bien, Adeline, j'étais escorté par les motards qui m'attendaient à la frontière. Et ils m'ont dit, vous nous suivez. Donc là, tu roules à une vitesse, mais t'as le droit.
1: Mais genre combien? Vas-y, t'as le droit de dire.
0: J'étais largement au-dessus. Genre, tu t'en fous, tu regardes pas.
2: Bah oui, tu t'en fous.
0: Et en fait, les gars, ils te doublent et ils vont au rond-point d'après. Ils bloquent le rond-point et toi, tu prends le rond-point. Oh, alors ça, je peux te dire qu'après, quand ils sont plus là, faut que tu t'en souviennes.
3: Tu veux pas me les gérer pour cet été, pour les vacances?
0: Mais je te jure,
3: descendre dans le sud.
0: Mais là, tu passes, tu regardes les gens, tu fais. T'as un sentiment, mon ami. C'est fabuleux. Là, ça, c'est des petits.
3: On avait des bureaux il y a quelques années à côté sur les Champs-Élysées et il y avait un tunnel sur les Champs-Élysées à Paris qui est très mal indiqué et on avait nos bureaux juste au-dessus du tunnel. Et des fois, mais c'était pratiquement 3-4 fois par semaine, t'entendais.
0: Les camions
3: qui passaient pas.
0: Ils pensaient qu'ils passaient, mais ils passaient pas.
3: Et qui ressortaient en décapotable de l'autre côté.
0: Tu vois, voyez l'effet ouvre-boîte? Et ben en fait, ils étaient ouverts comme une boîte de sardines.
3: Et ça pétait 2 à 3 fois par semaine.
0: Et ils ont décidé de fermer cette route. Je te fais un gros bisou, Adeline. Bisous, ma belle.
4: Bisous, bonne journée.
0: Belle journée. Que fait Maë comme métier? Salut, Maë.
4: Bonjour.
0: C'est une fille?
4: Non, j'ai pas une petite fille quand même.
0: Non, mais Maë, c'est un prénom féminin, c'est ça que je veux dire.
4: Oui.
0: Ah
4: oui,
0: d'accord,
4: oui.
0: Je savais pas. Maë, attention, quel est ton métier?
3: Il faut qu'on devine, d'abord.
4: Je fais de la couture industrielle et de la soudure haute fréquence.
0: C'est bien ça, de la soudure haute fréquence.
3: Qu'est-ce que ça peut être d'après vous?
0: Soudure haute fréquence. Elle peut relier des plaques de métal, mais avec un truc qui n'est pas de la soudure classique.
3: C'est un truc au plasma ou...
0: C'est-à-dire que c'est pas le truc avec le masque, ça doit être un truc...
5: Avec des vibrations, avec des...
0: C'est quoi alors?
4: Non, c'est pas... Alors, en gros, c'est des l'électricité qui va souder des barres en métal qui va faire fondre du tissu de la bâche.
3: Et c'est quoi entre la bâche et le métal, c'est quoi l'intérêt?
4: Mais parce que le métal va être chauffé et du coup la bâche va fondre.
6: Oui, mais tu en fais quoi?
0: Ah non, rien, c'est sa passion. Dès qu'elle voit une vache, il y a un bout de métal. Ah, c'est tout. Ça sert à rien, mais elle le fait. Elle aime bien.
3: C'est quoi le but?
4: Par exemple, les citernes de pompiers, vous voyez ce qu'il y a souvent sur les bords de route.
0: Ouais.
4: Et ben, ça, c'est fin soudure.
3: D'accord. Et la bâche, elle est où là-dedans, dans les trucs de pompiers?
2: Elle est foutue.
4: C'est la citerne, elle est en bâche.
0: Tu vois, ma petite Maë, plus tu nous expliques, moins on comprend.
6: On est perdu, là.
0: Mais vraiment, tu verrais nos yeux, je te jure. J'ai l'impression d'être un... Maë Wagenham au salon de la tech, là. Je suis...
2: T'en redis le nom de ton métier, exactement, s'il te plaît.
4: Couturier industriel et soudeur haute fréquence.
0: Ne bouge pas, pendant que Corentin est en train de vérifier, ne bouge pas Maë, nous allons faire Sébastien. Sébastien, quel est ton métier, Sébastien?
7: Moi, je suis dessinateur projeteur en conception mécanique et mécatronique.

0: Vos deux métiers, vous avez... c'est quoi ton métier, toi, alors?
1: Alors, moi, je dessine et conçois des projets de machines-outils, d'implantation d'usines, d'implantation de cartes électroniques.
2: Ah oui.
0: Et ça s'appelle comment, tout ça?
1: Dessinateur-projeteur. En conception mécanique et mécatronique.
3: Mais ta carte de visite, c'est un bottin en fait.
4: Le CV, il est en format paysage.
0: C'est incroyable.
5: Alors, ça, pour le coup, je crois, parce que j'ai un pote qui faisait ça. En gros, tu veux fabriquer un iPad. Eh bien, il faut une usine pour fabriquer cet iPad.
3: Oui, c'est ça.
5: Et donc, du coup, lui, il dessine les machines pour fabriquer l'iPad, pour poser l'écran.
0: Mais pourquoi y a pas ton métier, c'est moi qui dessine les machines?
4: Ouais, c'est moi qui fais.
1: Bah, c'est ça.
0: Voilà. Ah, bah ouais, je mettrai des mots plus simples.
1: Je dessine des machines. Et là, je dessine des machines pour une sucrerie. Que voilà. Je dois connaître, Coco.
0: Bah, évidemment, bien sûr, évidemment. La fabrication du sucre. Mes parents étaient dans le sucre, évidemment.
3: Donc, tu fabriques une machine qui broie les betteraves et qui transforme ça en sucre. C'est ça?
1: C'est un peu plus compliqué. Je suis une usine, mais je fais partie du procédé, oui, justement.
0: C'est compliqué
1: que ça. Fabrique des machines.
0: Ça broie,
1: des machines.
0: Ça broie, ça presse, ça extrait le sucre. Ensuite, ça va faire de la pulpe sèche d'un côté, de l'autre, ça va chauffer très fort, et puis ça va refroidir, ça va te faire du sucre. Non, c'est plus compliqué que ça.
3: Il paraît que ça pue les usines de sucre. Non,
0: ça sent très bon, j'adore ça.
1: Bon ça pue.
0: Non, ça sent très bon. Bisous, Seb, je t'embrasse, ça sent très bon.
3: Parce que je vends une maison juste à côté d'une usine.
0: Nous revenons.
3: Donc ça sent très bon.
0: Nous revenons avec Maé. Maé, on a regardé sur Internet.
4: Oui, j'ai regardé, je pense que vous allez comprendre. La soudure haute fréquence est une technique d'assemblage de matériaux thermoplastiques sans recours à la couture ou aux adhésifs. Elle repose sur l'émission d'un champ électromagnétique à haute fréquence qui excite les molécules des matériaux et les fait chauffer de l'intérieur.
6: C'est beaucoup plus clair,
0: effectivement. Bisous, Maé, c'est super. Maé, tu sais quoi, tu veux pas venir mercredi, on fait un petit dîner.

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1: Ici, on se rencontrait sur W9, l'émission dans laquelle les gens se rencontrent pour la première fois après s'être parlé depuis des semaines. Bon, c'est un petit peu faux, c'est un peu scénarisé, mais ça marche bien. Est-ce que les personnalités de la villa voudraient rencontrer quelqu'un ou ont déjà rencontré quelqu'un de connu ?
2: On va leur demander. Pour commencer, on a Jean-Pierre Foucault. Bonjour Jean-Pierre.
3: Bonjour à tous, bonjour. On a fait un jeu avec ma femme qui m'a demandé d'écrire sur une feuille un secret. Et elle a fait de même.
2: D'accord, et il y avait quoi d'écrit sur la feuille ?
3: Tu vas être papa.
2: Sur la vôtre ?
3: Je suis stérile. Évidemment, coup de tonnerre, Carrie Leroy dans le sud de la France.
2: Ça va pas.
3: Mais oublions cette minute. Infidélité.
4: Ah,
3: et changeons-nous les idées en jouant tout de suite à qui veut gagner des millions. Voici la question. Les gens vont jouer dans leur voiture. Quelle personnalité aimeriez-vous voir se rencontrer ?
4: Ah.
3: Fred Testo et Teddy Riner pour faire la rencontre. Testorinaire. La chanteuse Pomme est la première dauphine de Miss France pour faire évidemment la rencontre Pomme-Dauphine.

0: son permis scooter.
1: Ah ouais.
2: Bien sûr.
0: J'ai rencontré rien à faire.
1: T'arrives des histoires, toi.
0: Ouais, c'est fou de ouf.
1: Ça arrive pas tous les jours, à tout le monde.
3: On va vous laisser tranquille avec vos mythos. On va plutôt finir avec Patrick Sébastien. Bonjour.
4: Fais-nous voir tes baloches, patoche.
5: Eh, je voulais montrer sur France Télé mes baloches.
3: Ouais, il paraît.
5: Oh putain, le curé, il a essayé de me mettre sur son fauteuil rouge. Oh,
3: il a voulu me la faire à l'envers.
5: Ah, je suis pas content. S'il a voulu me la faire à l'envers, bah tu vois, si je lui fais à l'envers, il va pleurer, il va avoir les lèvres gercées de l'arrière.
6: Vous avez du labello, Patrick?
5: Ah ouais, bah, il a du labello, tu vois. Ah ouais, bah, Patrick, il est furax. Bah, Patrick, ouais. Il est pas content. Patrick, c'est un amuseur. Ça va, petit lefto?
6: Ça va, ouais. Patrick?
5: Ah, je suis dans le mal. Je suis dans le mal, je vous le dis, parce que je me remets tout doucement de mon week-end. J'étais dans le Nord. J'embrasse tous les gens du Nord de la France. Ouais. Putain, ils sont chaleureux. Dans le club, le Alerte à Mabilout, tu connais?
3: Alerte à Mabilout.
5: C'est comme Malibu, mais c'est plus dans l'or. Alerte à Mabilout. Mabilout, tu vois, c'est que des lames qui courent en ralenti, ça bouge de partout.
6: D'accord.
5: Voilà, bon, ça sentait le maroilles, je te dis, parce qu'il n'y avait pas de fromage. Bon, en tout cas, vous savez que dans tous les clubs que je fais, je fais beaucoup de rencontres. Il y en a une qui m'a marqué plus que les autres. Vous voulez que je vous la chante?
3: Oui, laquelle, Patrick?
5: Allez, musique, je vous la fais, alors on y va. Tout le monde tape des mains, vous êtes en voiture, tapez des mains.
6: Est-ce que c'était au Alerte à Mabilout, là?
5: Ah ouais, au club Alerte à Mabilout. Allez, je vous le fais.

0: c'est un peu collé serré. Dans 100 ans, on est allé, je l'ai tentaculé.
1: C'est comme l'île de la tentation.
0: Bah oui.

0: Suisse. Que dirait le fût de bière?
1: Arrêtez, je suis vide.
0: À l'inverse, que diraient les toilettes si elles pouvaient parler?
2: Oh.
3: Je suis pleine là.
0: Si elle pouvait parler, que dirait à nouveau la bière sans alcool?
1: Allez, choisissez-moi. Je suis là depuis 2005. Oh.
0: Si elle pouvait parler, que pourrait dire la tante Quechua?
3: Je veux mourir. Je pue le vomi. Jetez-moi la déchetterie.
0: Dans un festival, s'il pouvait parler, que diraient les micros?
4: Prends-moi en main. Oui, c'est ça, prends-moi en main. Ouais, t'inquiète pas, t'es le 14e de la journée à me cracher dessus.
0: Cette voix me fait toujours flipper.
2: C'est vrai, c'est vrai.
0: Que diraient enfin les bières sans alcool à nouveau?
1: Oh putain, quelqu'un m'a choisi. Eh bah non, ils sont encore trompés. Je me disais aussi.
0: C'est pas de chance, hein. Salut tout le monde.
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0: Des fois, je
1: dis, t'as des foules.
0: Des fois, je me dis, mais comment ils font donc, Kylian Mbappé, t'imagines bien. Alors, ouais. Il a donc son permis de conduire, il tape inattendu, bravo, mon kiki. À 27 ans, il découvre la conduite, on l'a vu au volant de sa Mini avec un créneau de merde. Et il a tapé la voiture de devant.
2: Oh là là.
0: Bonjour, mon Kylian, bonjour. Ça, on est avec tout, il est en ligne, ça va, Kylian?
3: Bonjour à tous. Hola, todos. Je suis en kit main libre. Hein,
0: oui, bien sûr. Bien sûr.
3: Comment je me la raconte? Oh là là, j'ai enfin mon permis, vitre ouverte. Faux coude sur le rebord de la fenêtre, et mon gros gamos. C'est parti, quoi. On
0: y va. Soyez prudent, surtout que j'ai vu, si vous avez une voiture sportive, j'ai vu. Hein.
3: Non, j'en ai pas une, j'en ai plusieurs.
0: Ah.
3: J'étais tellement blindé à 20 ans que je m'étais fait kiffer en achetant des Lambeaux, des Porsche, des Féfés. Je savais plus quoi faire de mon argent.
0: Évitez de mentir, on a vu des vidéos de vous en Mini, c'est pour ça.
3: Ah oui, voilà. Oui, mais j'apprends à conduire, donc les grosses voitures, j'évite. C'est un peu compliqué pour l'instant. Vous avez vu la vidéo.
1: Ben oui, c'est pas plus mal. Déjà, comment tu galères.
3: On dirait Austin Power. C'est compliqué. Quand je veux mettre le clignotant, je mets les essuie-glaces.
1: Ouais.
3: Puis après, pour tout vous dire, en vrai, j'ai un chauffeur.
0: Oui, voilà.
3: François, avoir le permis, il m'en batasse les coucougnettas.
0: Vous puisez donc pas du tout
3: En fait, je cours trop vite. Donc, rouler à 50, pour moi, c'est chiant.
0: Comme
3: si j'étais à l'entraînement. C'est l'échauffement, talons, fesses. C'est chiant, relou. Puis c'est surtout que là. Voilà, franchement, là, c'est.
0: C'est quoi?
3: Le carburant, c'est trop cher.
0: Non.
1: J'ai
3: pas envie de me ruiner.
2: Mais
3: je vous explique. Déjà que je fais le plein de mon hélico.
0: Eh oui.
3: Le plein de mon jet privé. Si je dois faire suer des voitures, c'est compliqué. Donc voilà, j'ai passé mon permis.
0: Pourquoi
3: pour rien du tout.
0: C'est ça.
3: Merci, à bientôt. Hasta punto.
0: Hasta pronto, pas hasta punto.
3: Je dis punto comme la

0: Oui, par exemple, mon chat, ça fait grandir. Pourtant, ma sœur, elle mange comme moi et c'est toujours une naine.
1: Alors, eh bien oui, mon grand. Effectivement, tu as raison. Nous ne mentons pas, nous utilisons des subterfuges.
2: C'est ça.
1: Sinon, tu ne le mangerais jamais, ton haricot vert. Alors, on est bien obligé de dire que ça rend intelligent, que la carotte, ça rend aimable.
3: Et voilà. Plus rose aussi, non?
1: Eh oui, on ment.
4: Coucou, c'est Ilan.
1: Salut.
4: Qui est le plus chiant dans l'équipe?
1: Ah, qui est le plus chiant dans... Attends. 3, 2, 1...
5: Pierre.
3: Mais pourquoi?
1: Ok, bah, c'est fait. Tu as la réponse.
6: Salut l'équipe, c'est Roman. Est-ce que Pietre, il est né comme ça?
1: Ah. Alors, c'est important, Roman, cette question est une vraie belle question.
3: Qu'est-ce que ça veut dire, il est comme
1: est-ce
3: ça?
1: Est-ce que tu es né comme ça?
3: Oui, je crois, ouais, je suis tombé dedans quand j'étais petit.
1: Voilà, Roman, tu vois.
7: Dans chaque équipe, il faut un quota.
1: Tu as ta réponse. C'est notre Pietre à nous. Je l'emmène partout avec moi.
3: Oui, mais tarte à gueule à la récré.
8: C'est Charline.
9: Bonjour, Charline.
8: Qui allez-vous voter dimanche?
1: J'ai pas entendu.
3: Pour qui allez-vous voter dimanche?
1: Restez avec nous, on est sur Europe 2.
10: Coé sur Europe 2.